0: Il est 3h.
1: Bonne nuit à tous, Julie Buron pour ces informations. Toujours pas d'amélioration sur le front de la sécheresse en Wallonie. Les réserves d'eau restent faibles et les cours d'eau manquent toujours de débit. Conséquence, le kayak est désormais interdit partout en Wallonie jusqu'à nouvel ordre. La sécheresse pèse aussi sur l'approvisionnement en eau potable. À Libramont et à Rochefort notamment, la situation reste très préoccupante. Des camions-citernes continuent d'y assurer une partie de l'approvisionnement. Les restrictions restent également en vigueur pour la navigation et la pluie ne devrait pas venir changer la donne. L'IRM prévoit encore un temps extrêmement sec sur la quasi-totalité de la Wallonie au cours des 10 prochains jours. Pas d'école ce vendredi pour de nombreux élèves liégeois. Toutes les écoles secondaires qui dépendent de la ville ainsi que celles du réseau libre resteront fermées. Cette décision fait suite aux manifestations d'élèves qui ont eu lieu ce jeudi et qui se sont soldées par des débordements et des actes de vandalisme. Il s'agit donc d'une mesure de sécurité. En France, la contestation des lycéens a pris de l'ampleur. Elle a désormais gagné les universités. Lycéens et étudiants réclament davantage de moyens, plus de professeurs et de meilleures conditions d'études. Mais le mouvement est émaillé de violences. Près de 2000 personnes ont été interpellées, notamment pour violences et attroupements. Rebondissement dans l'affaire des propos antisémites attribués à Jordan Bardella. Mediapart a publié ce jeudi de nouveaux éléments. Capture d'écran, mails et conversations privées sur Messenger. Des échanges que le site a affirme avoir authentifié grâce à des données fournies par Meta et à un huissier. Le président du Rassemblement national dément toujours catégoriquement. Dès lundi, il dénonçait des faux grossiers et une tentative de déstabilisation à 7 mois de la présidentielle. Enfin, les Diables Rouges affrontent la Turquie ce vendredi à Sclessin en Ligue des Nations. Après la défaite face à la France, Marc Van Bommel, le coach, pourrait revoir son 11 de départ. Romelu Lukaku, très peu utilisé jusqu'ici, garde la confiance du sélectionneur. On verra ce vendredi quelle place il lui réserve. C'est tout pour ces informations. Merci de nous écouter.
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0: 4 heures.
1: Bonne nuit à tous, Julie Buron pour ces informations. Toujours pas d'amélioration sur le front de la sécheresse en Wallonie. Les réserves d'eau restent faibles et les cours d'eau manquent toujours de débit. Conséquence, le kayak est désormais interdit partout en Wallonie jusqu'à nouvel ordre. La sécheresse pèse aussi sur l'approvisionnement en eau potable. À Libramont et à Rochefort notamment, la situation reste très préoccupante. Des camions-citernes continuent d'y assurer une partie de l'approvisionnement. Les restrictions restent également en vigueur pour la navigation et la pluie ne devrait pas venir changer la donne. L'IRM prévoit encore un temps extrêmement sec sur la quasi-totalité de la Wallonie au cours des 10 prochains jours. Pas d'école ce vendredi pour de nombreux élèves liégeois. Toutes les écoles secondaires qui dépendent de la ville ainsi que celles du réseau libre resteront fermées. Cette décision fait suite aux manifestations d'élèves qui ont eu lieu ce jeudi et qui se sont soldées par des débordements et des actes de vandalisme. Il s'agit donc d'une mesure de sécurité. En France, la contestation des lycéens a pris de l'ampleur. Elle a désormais gagné les universités. Lycéens et étudiants réclament davantage de moyens, plus de professeurs et de meilleures conditions d'études. Mais le mouvement est émaillé de violences. Près de 2000 personnes ont été interpellées, notamment pour violences et attroupements. Rebondissement dans l'affaire des propos antisémites attribués à Jordan Bardella. Mediapart a publié ce jeudi de nouveaux éléments. Capture d'écran, mails et conversations privées sur Messenger. Des échanges que le site a affirme avoir authentifié grâce à des données fournies par Meta et à un huissier. Le président du Rassemblement national dément toujours catégoriquement. Dès lundi, il dénonçait des faux grossiers et une tentative de déstabilisation à 7 mois de la présidentielle. Enfin, les Diables Rouges affrontent la Turquie ce vendredi à Sclessin en Ligue des Nations. Après la défaite face à la France, Marc Van Bommel, le coach, pourrait revoir son 11 de départ. Romelu Lukaku, très peu utilisé jusqu'ici, garde la confiance du sélectionneur. On verra ce vendredi quelle place il lui réserve. C'est tout pour ces informations. Merci de nous écouter.
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0: Il est 5 heures.
1: Bonne nuit à tous, Julie Buron pour ces informations. Toujours pas d'amélioration sur le front de la sécheresse en Wallonie. Les réserves d'eau restent faibles et les cours d'eau manquent toujours de débit. Conséquence, le kayak est désormais interdit partout en Wallonie jusqu'à nouvel ordre. La sécheresse pèse aussi sur l'approvisionnement en eau potable. À Libramont et à Rochefort notamment, la situation reste très préoccupante. Des camions-citernes continuent d'y assurer une partie de l'approvisionnement. Les restrictions restent également en vigueur pour la navigation et la pluie ne devrait pas venir changer la donne. L'IRM prévoit encore un temps extrêmement sec sur la quasi-totalité de la Wallonie au cours des 10 prochains jours. Pas d'école ce vendredi pour de nombreux élèves liégeois. Toutes les écoles secondaires qui dépendent de la ville ainsi que celles du réseau libre resteront fermées. Cette décision fait suite aux manifestations d'élèves qui ont eu lieu ce jeudi et qui se sont soldées par des débordements et des actes de vandalisme. Il s'agit donc d'une mesure de sécurité. En France, la contestation des lycéens a pris de l'ampleur. Elle a désormais gagné les universités. Lycéens et étudiants réclament davantage de moyens, plus de professeurs et de meilleures conditions d'études. Mais le mouvement est émaillé de violences. Près de 2000 personnes ont été interpellées, notamment pour violences et attroupements. Rebondissement dans l'affaire des propos antisémites attribués à Jordan Bardella. Mediapart a publié ce jeudi de nouveaux éléments. Capture d'écran, mails et conversations privées sur Messenger. Des échanges que le site a affirme avoir authentifié grâce à des données fournies par Meta et à un huissier. Le président du Rassemblement national dément toujours catégoriquement. Dès lundi, il dénonçait des faux grossiers et une tentative de déstabilisation à 7 mois de la présidentielle. Enfin, les Diables Rouges affrontent la Turquie ce vendredi à Sclessin en Ligue des Nations. Après la défaite face à la France, Marc Van Bommel, le coach, pourrait revoir son 11 de départ. Romelu Lukaku, très peu utilisé jusqu'ici, garde de la confiance du sélectionneur. On verra ce vendredi quelle place il lui réserve. C'est tout pour ces informations. Merci de nous écouter.
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0: Les étudiants prennent le relais des profs dans une mobilisation qui a dégénéré hier à Liège. Plusieurs écoles de la cité ardente sont fermées aujourd'hui. Ça chauffe pour Jordan Bardella. Le site Mediapart a sorti les captures d'écran qui démontrent que le patron du Rassemblement national a bien tenu des propos antisémites dans sa jeunesse. Bonjour à toutes et tous. Des trottinettes incendiées, des écoles vandalisées, des jets de pierres. Hier matin, la manifestation des étudiants à Liège a dégénéré alors que des jeunes se mobilisaient au départ en soutien à leurs enseignants et contre les mesures décidées par la ministre de l'Enseignement Valérie Glatini. Aujourd'hui, les écoles secondaires gérées par la ville de Liège et celles du réseau libre resteront donc fermées. Les explications de Julie Fernandez, l'échevine de l'instruction publique à la ville de Liège.
1: Nous avons été informés que les écoles de la zone 04 de l'enseignement libre avaient pris l'initiative de fermer leurs établissements pour des raisons de sécurité et donc dans une volonté de sécuriser nos élèves, notre personnel pédagogique, encadrant, secrétariat, les auxiliaires et aussi d'entretien, mais aussi les bâtiments. Nous avons décidé de nous calquer en organisant quand même un accueil dans nos écoles, de fermer les établissements de notre pouvoir organisateur pour que s'il y a effectivement des dynamiques de casseurs organisées, elles ne se reportent pas dans nos écoles parce que ce seront les seules écoles secondaires qui seront ouvertes.
0: Alors précisons que le calme est revenu vers 13h hier. On dénombre 6 arrestations en lien avec cette mobilisation. Une révolte des étudiants liégeois qui prend en partie ses racines en France, où là aussi des centaines d'écoles sont fermées aujourd'hui. Depuis plus d'une semaine, des centaines de lycées sont bloqués par des élèves en colère, classes surpeuplées, établissements insalubres, professeurs absents, non remplacés. Les revendications sont nombreuses. Hier, la situation a là aussi dégénéré. La police a procédé à près de 2000 arrestations dans le pays. Plusieurs incendies ont provoqué des dégâts devant des établissements scolaires devant lesquels il est interdit de manifester aujourd'hui. Mediapart publie ses preuves. Jordan Bardella, lui, continue à parler de mensonges. Le média français a dévoilé il y a quelques jours des conversations antisémites attribuées au président du Rassemblement national. Depuis, le parti d'extrême droite français nie les accusations écrites aux faux messages. Mediapart a donc répliqué. Alors, Fioril Michaud, comment le journal a pu prouver que ces informations étaient vraies?
2: Alors, le média en ligne a demandé à une de ses sources d'écrire au groupe Meta, le propriétaire de Messenger, la plateforme sur laquelle les échanges ont eu lieu. Meta a donc fourni les extraits de la conversation datant de 2013, message par message, heure par heure, entre la source et Jordan Bardella. Mediapart les a ensuite comparés aux captures d'écran déjà envoyées par cette même source et la procédure a été validée par un huissier. Pour le porte-parole du Rassemblement National, Laurent Jacobelli, ce n'est pas une preuve suffisante.
3: Effectivement, il y a des comptes qui se sont échangés des messages. Est-ce que au bout de ce compte, il y avait Jordan Bardella? Aucune preuve. Donc, une fois encore, c'est la mauvaise foi de journalistes militants qui essayent d'abuser l'opinion publique.
2: Mediapart s'attendait à ce que cette première procédure puisse encore être mise en doute. C'est pourquoi le journal a poussé la vérification un petit peu plus loin. Dans les messages fournis par Meta, il y a également beaucoup d'informations personnelles partagées par le député d'extrême droite. Des détails de sa vie que personne d'autre n'aurait pu connaître. Michael Hadjenberg, le co-responsable du service enquête de Mediapart.
4: Non, personne d'autre ne pouvait connaître ça de la vie et personne d'autre ne pouvait être suffisamment machiavélique en 2013, alors que Jordan Bardella est un absolu inconnu, de se dire « tiens, je prépare un piège pour dans 13 ans sortir des messages ». Enfin, ça n'a aucun sens.
2: Le principal intéressé, Jordan Bardella, a déjà réagi sur X à cette suite d'investigations. Il a porté plainte pour faux et usage de faux, en plus d'une autre plainte pour diffamation.
0: Merci Fioril pour les explications. Aux États-Unis, Lindsey Clancy n'a pas été acquitté. Un juge a rejeté sa demande. La femme de 36 ans est accusée d'avoir tué ses 3 enfants en 2023. Après un procès très médiatique, le jury chargé de la juger n'était pas parvenu à s'entendre sur un verdict. Un nouveau procès pourrait donc avoir lieu. Elle risque la prison à vie. Lors du procès, la défense n'a pas nié les faits reprochés à l'accusée, mais a tenté de démontrer qu'elle souffrait de psychose postpartum et ne pouvait pas être tenue pénalement responsable. Chez nous, week-end de tous les conclaves au niveau fédéral, le gouvernement de Bart de Wever cherche toujours un moyen de faire 10 milliards d'économies. Les discussions pourraient bien aller au finish. Les Wallons planchent aussi sur sur leur budget. 900 millions d'économies à faire d'ici 2027, en touchant sans doute aux allocations familiales et leur indexation. Et puis les ministres du gouvernement bruxellois se voient également ce week-end. 230 millions là recherchés pour 2027. En football, la Belgique a rendez-vous avec la Turquie au stade de Sclessin à Liège. C'est la troisième rencontre de Ligue des Nations pour les Diables Rouges. Dans les buts, Sen Lammens sera évidemment au poste. Il a pris le relais de Thibaut Courtois, absent. Une comparaison qui semble un peu agacée, hein, le gardien de Manchester United, tout comme quand on lui reparle de son erreur face à l'Espagne en quart de finale de la dernière Coupe du Monde.
5: J'en ai un peu marre qu'on parle toujours de cette phase à la Coupe du Monde. Je préfère ne plus y accorder d'attention, d'autant que je joue des matchs importants pour moi. Je suis heureux de pouvoir montrer ce dont je suis capable pour aider l'équipe. À propos de Courtois, on n'en parle pas, car le plus important, c'est de parler des joueurs qui sont présents ici. Il faut rester focus, car je le répète, ce sont des matchs importants. Et je veux surtout montrer combien je suis important moi-même pour l'équipe. Ce qui arrivera dans le futur, je ne sais pas. On verra bien, mais maintenant, je reste concentré pour faire de mon mieux lors du match qui arrive.
0: Des propos recueillis par Vincent Langendries. Belgique-Turquie, c'est donc ce soir et lundi. La Belgique retrouve la France toujours en Ligue des Nations. Et puis côté féminin, Louvain n'a rien pu faire en déplacement sur la pelouse du PSG. Les Louvanistes ont pris l'eau hier soir 5-0 en Ligue des Champions féminines. Une lourde défaite face aux Parisiennes pour le club belge qui reste bloqué à un point après deux journées. Voilà pour les infos et belle journée.
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0: Merci.
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1: Bon début de journée avec Viva Plus, il est 6h30.
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1: Eh ben ça y est, c'est vendredi, hein, la dernière journée de la semaine avant le week-end. Nous sommes le 2 octobre, nous fêtons la Saint-Léger aujourd'hui. Et le dicton du jour dit « Si les feuilles tombent à la Saint-Léger, suivra une bonne année ». Le soleil, lui, va se lever à 7h43 ce matin. Il se couchera à 19h21. Et quand je parle de soleil, on devrait le voir aujourd'hui, hein. C'est une journée plutôt agréable qui nous attend. On en reparlera d'ailleurs dans quelques petites minutes après le Lambeth Walk de Dalida. Et puis Bilalet et les comètes aussi à venir. Rock around the clock. Et puis on attend les températures que vous nous laissez chaque matin sur la page Facebook de

10h35, sans vivre la plus avant de retrouver les yeux d'une femme avec Dick Rivers. Premier coup d'œil sur la météo. Huguette me dit qu'il fait 9 degrés du côté de Goy. Le temps est sec. Ce matin, un temps calme et sec est attendu. Le ciel s'est bien dégagé pendant la nuit. Toutefois, des brouillards devraient se former au lever du jour, essentiellement au sud du Sion-Sambre-et-Meuse. Il ne devrait pas persister trop longtemps, mais il est possible que sur l'est et le sud, le début de journée soit plutôt brumeux. Les éclaircies, déjà bien présentes avec un soleil généreux sur l'ouest et le centre, devraient gagner rapidement du terrain et dissiper cette grisaille là où il y en a et avant la fin de la matinée. Cet après-midi, un soleil généreux est attendu avec tout au plus quelques nuages de beau temps qui bourgeonneront par endroits, mais sans aucune conséquence. Le vent sera très faible et les températures assez homogènes, allant de 18 à 20 degrés, très localement 21 degrés, sans possible du côté de la Campine ou de la Botte du Hainaut.

0: 6h42 sur Viva Plus. C'est Patrick Juvet qui va nous rejoindre dans un petit moment avec la Musica. Mais avant cela, dernière séquence Stumpeke des Raouettes de la semaine.
1: Bonjour et bienvenue dans Stumpeke des Raouettes. En 1960, le roi Baudouin a 30 ans. Cela fait bientôt 10 ans qu'il est devenu roi des Belges. Mais il est toujours célibataire. Pour un souverain, cette situation n'est pas seulement une affaire privée. Il lui faut un héritier. Baudouin doit aussi penser à l'avenir de la monarchie et à sa succession. Pourtant, trouver une épouse ne semble pas chose facile. C'est dans ce contexte qu'apparaît une femme qui va jouer un rôle important dans cette histoire. Véronica O'Brien. Cette religieuse irlandaise vit alors en Belgique et elle rencontre le roi Baudouin. Tous deux partagent une foi catholique très profonde et ils deviennent amis. Elle va alors jouer les intermédiaires dans la recherche d'une épouse pour le souverain. La version longtemps racontée de cette histoire est digne d'un roman. Chargée de chercher une épouse qui corresponde aux attentes du roi, Véronica se rend en Espagne, pays très catholique. C'est là qu'elle rencontre Fabiola, une aristocrate de 32 ans, profondément croyante elle aussi. Et on dit que la religieuse a immédiatement vu en elle la candidate idéale. Mais l'histoire est un peu plus complexe. Des recherches historiques plus récentes suggèrent que Baudouin et Fabiola auraient pu se connaître avant. Ils auraient notamment eu l'occasion de se rencontrer à Lausanne en 1957, puis à Bruxelles lors de l'exposition universelle de 1958. La véritable histoire de leur rencontre reste donc entourée d'une part de mystère. Fabiola n'est ni une princesse ni une célébrité. Issue de la noblesse espagnole, elle a suivi une formation d'infirmière et a notamment travaillé dans un hôpital de Madrid. Comme Baudouin, c'est une fervente catholique. Ce qui est certain, c'est qu'en 1960, Baudouin et Fabiola commencent à se voir discrètement. Quelques mois plus tard, après seulement quelques rencontres, ils décident de se marier. Mais leur relation reste secrète jusqu'à l'annonce officielle de leur fiançailles en septembre 1960. Pour les Belges, la surprise est immense. Leur roi, longtemps resté célibataire, vient soudainement de trouver une épouse dont la plupart d'entre eux ignoraient jusqu'alors l'existence. Le mariage est célébré à Bruxelles le 15 décembre de la même année. Fabiola devient reine des Belges. Mais l'événement dépasse largement les frontières du palais et de Bruxelles. Le mariage est retransmis en direct à la télévision. Une première pour un mariage royal en Belgique. Et l'événement est également diffusé à travers l'Europe via le réseau Eurovision. Des millions de téléspectateurs peuvent assister à l'événement. Le mariage de Baudouin et Fabiola devient ainsi l'un des grands événements médiatiques de l'époque. Il faut dire qu'il ne s'agit pas d'un mariage princier, mais d'un mariage royal, le mariage d'un monarque régnant, Baudouin étant déjà roi. Très vite, le couple forme une image de contraste. Baudouin est réservé, parfois perçu comme austère. Fabiola, elle, est plus spontanée et expressive. Mais derrière les apparitions officielles et l'image d'un couple royal, se cache une épreuve beaucoup plus intime. Baudouin et Fabiola n'auront jamais d'enfants. Fabiola connaîtra plusieurs grossesses qui se termineront par des fausses couches. Une souffrance personnelle dont elle parlera plus tard publiquement. Pour un couple, cette absence d'enfants est une souffrance intime. Mais pour un roi et une reine, elle devient également une question dynastique, puisque la succession doit finalement passer au frère de Baudouin, le futur roi Albert II. Malgré cette épreuve, Baudouin et Fabiola forment un couple particulièrement uni.

0: secret. Mais au fil des années, cette union est devenue bien plus qu'un simple mariage royal. Elle avait été organisée dans le but d'avoir un héritier. Baudouin et Fabiola n'auront pas eu d'enfants, mais ils resteront dans la mémoire collective comme l'un des couples les plus unis de l'histoire de la monarchie belge. Une vraie histoire d'amour, de confiance, de complicité et d'attachement. Une histoire d'amour née discrètement, mais sûrement une des histoires d'amour qui a le plus marqué les Belges. Stumpeke et Derawet, c'est votre dose quotidienne de Wallonie et de Bruxelles en radio. Allez, c'est Stevoy.
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1: 6h54, Survive Plus. Marianne me dit qu'il y a 7 degrés avec du brouillard ce matin sur Sainte-Marie-Chevigny. On va rejoindre le journal là, tout doucement avec The Police. Ça tombe bien puisque c'est l'anniversaire de Sting aujourd'hui. Il a 75 ans. Roxane.
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1: Bonne fin de semaine avec Viva Plus, il est 7h. Voici le journal de Maxime Maillet.
2: Un week-end studieux pour plusieurs gouvernements du pays autour du budget. Au fédéral, pour faire des économies, une réforme du statut BIM est sur la table. Ce statut permet un meilleur remboursement des soins de santé. De nombreuses écoles seront fermées aujourd'hui à Liège. Cette décision fait suite au débordement hier devant plusieurs établissements liégeois. Troisième match pour les Diables Rouges en Ligue des Nations. Après l'Italie et la France, les Belges affrontent la Turquie. Bonjour à toutes et tous. C'est le week-end de plusieurs conclaves budgétaires. Au fédéral, Bart De Wever est toujours à la recherche de 10 milliards d'euros. Parmi les pistes, il y a la réforme du statut BIM voulu par Frank Vandenbroek, le ministre des Affaires sociales. Ce statut permet un meilleur remboursement des soins de santé. Plus de 2 millions de Belges en bénéficient. Il est octroyé automatiquement pour les personnes avec un revenu d'intégration sociale ou une allocation de personnes en situation de handicap. Mais il peut aussi être demandé et obtenu après un contrôle des données fiscales par les mutuelles. Marc Sirlerot, le ministre, veut sanctionner de possibles abus.
3: Une réforme qui pourrait rapporter, d'après le cabinet de Frank Vandenbroek, entre 350 et 400 millions. Comment ? En intensifiant le contrôle des revenus mobiliers et immobiliers, ainsi que le patrimoine de personnes bénéficiant du statut BIM. Pour le ministre des Affaires sociales, les mutuelles doivent pouvoir mieux identifier et disposer de ces données. Et par exemple, à l'avenir, une personne avec une pension modeste, mais qui dispose d'une résidence secondaire à la côte, ne pourra plus passer entre les mailles et bénéficier du statut BIM. Idem pour les propriétaires de résidences à l'étranger. Les mutuelles estiment que le travail est déjà en grande partie fait aujourd'hui sur la base des données dont elles disposent. François Perle, conseiller stratégique chez Solidaris.
4: Maintenant, il y a toute une série de petites niches sur lesquelles nous n'avons pas de prise. Hein, en situation des sociétés de management ou de sociétés où les revenus sont très importants, mais où le dirigeant d'entreprise se rémunère relativement peu et donc peut de ce fait, sur base d'un faible salaire, rentrer dans les conditions. Mais c'est plutôt des situations à la marge.
3: Pour Frank Vandenbroek, l'objectif est bien sûr de faire des économies importantes et de réserver cette aide aux seules personnes financièrement vulnérables.
2: Et ce week-end, les Wallons planchent aussi sur leur budget. Le gouvernement émère et les engagés cherchent 900 millions d'euros pour 2027. Ils pourraient toucher aux allocations familiales ou encore à la prime de naissance. À Bruxelles, l'exercice annonce moins compliqué. L'équipe de Boris Dilliez recherche 230 millions d'euros pour l'an prochain. Et avant les grands travaux budgétaires du week-end, le Premier ministre convoque un Conseil national de sécurité ce matin. L'organe réunit tous les services de sécurité du pays. Cette réunion est consacrée aux menaces hybrides comme les vols de drones au-dessus de sites sensibles, les cyberattaques ou la désinformation sur les réseaux sociaux. Des écoles fermées à Liège aujourd'hui, on parle des écoles secondaires, des réseaux libres et communales. Cette décision fait suite au débordement hier devant plusieurs établissements, Furine Michaud.
5: Oui, la mobilisation spontanée des élèves du secondaire a mené à des jets de projectiles, de fumigènes ou encore à la dégradation du mobilier urbain. Au final, 6 arrestations ont eu lieu, 5 judiciaires et une administrative. De quoi expliquer la décision de 2 des 3 réseaux de fermer leurs portes ce vendredi. Julie Fernandez, l'échevine de l'instruction publique de la ville de Liège, s'attend à une amplification du mouvement aujourd'hui.
6: Et on nous a indiqué qu'il y avait peut-être une organisation des dynamiques plus violentes et de casseurs, et c'est ça qu'on a voulu éviter avec la fermeture.
5: La police craint également d'autres rassemblements pour la journée. Plusieurs appels à la mobilisation ont été lancés sur les réseaux sociaux.
2: Alors Furil, quelles sont les revendications de ces élèves ?
5: Sur les réseaux, les revendications sont diverses. Ils réclament des classes moins nombreuses, des profs en suffisance et une école accessible à tous. Le mouvement pourrait s'inspirer des récentes mobilisations en France. Dans plusieurs lycées, des adolescents réclament de meilleures conditions d'apprentissage et plus de moyens pour l'éducation nationale. La mobilisation d'hier à Liège s'inscrirait également dans la continuité de celle des professeurs de la Fédération Wallonie-Bruxelles qui s'opposent depuis des mois aux nouvelles mesures d'économie dans le secteur.
2: Furil Michaud avec Barbara Schall. Et en France, le mouvement de blocage des lycées et des universités devrait se poursuivre aujourd'hui, mais après des violences et l'interpellation de près de 2000 personnes hier, les manifestations sont interdites aux abords des écoles fermées. 400 établissements scolaires garderont porte close ce vendredi en France. Et toujours en France, ça se complique pour l'extrême droite et le président du Rassemblement National. Jordan Bardella est accusé d'avoir écrit des messages antisémites en 2013. C'est ce que révèle une enquête de Mediapart publiée ce lundi. Il a nié toute la semaine, mais le média d'investigation a sorti aujourd'hui de nouvelles preuves, Hugo Dewoir, et il répond à deux questions centrales dans ce dossier.
7: Oui, la première, celle de l'authentification. Comment s'assurer que ces messages antisémites écrits en 2013 sur Facebook n'ont pas été modifiés par l'intelligence artificielle, par exemple? Mediapart a donc fait authentifier ces messages directement auprès de Meta, la maison mère de Facebook. Fabrice Arfi, journaliste à Mediapart.
8: Nous avons demandé l'extraction dans les archives de Meta de la totalité des données de la discussion avec Jordan Bardella. C'est un point crucial dans l'enquête.
2: Et l'autre question, Hugo, c'est comment être sûr qu'il s'agit bien de Jordan Bardella derrière ce compte Facebook?
7: Eh bien, rappelons tout d'abord qu'en 2013, Jordan Bardella, il n'a que 17 ans, il n'est absolument pas une personnalité publique. Peu probable qu'un faux compte portant son nom circule sur les réseaux. Mais Mediapart va plus loin, ils ont fouillé l'ensemble des conversations, dorénavant authentifiées, et les détails fournis dans ces messages laissent peu de place au doute pour Fabrice Arfi de Mediapart.
8: Jordan Bardella parle de sa vie privée, de ses origines familiales, livre un nombre d'anecdotes incroyables. Les anecdotes qui sont livrées vont être confirmées 11 ans plus tard par un certain Jordan Bardella, exactement les mêmes, dans un livre, une autobiographie qui s'appelle « Ce que je cherche ». Nous, on a trouvé.
7: Le Rassemblement National et son président continuent de nier en bloc. Ces preuves n'en sont pas et ne tiendront pas une seconde devant un tribunal, affirmait hier soir Jordan Bardella.
2: Et le président du RN a porté plainte pour faux et usage de faux, en plus d'une autre plainte pour diffamation. Comment contrer la flambée des prix des carburants? Les 27 pays de l'Union européenne se réunissent ce matin. Les États-Unis mettent la pression pour le gouvernement américain. L'Europe n'en fait pas assez. Ils demandent aux Européens de puiser dans leurs réserves et de lâcher davantage de carburant sur le marché pour faire baisser la pression. Les États-Unis, où Christa Pike se trouve toujours dans un état critique. Cette condamnée à mort a survécu hier à deux injections létales dans l'état du Tennessee. Ce fiasco relance les interrogations sur la peine capitale aux États-Unis. Le Tennessee a en tout cas ordonné une enquête et a suspendu toutes les exécutions jusqu'à nouvel ordre. Un passage de relais à la Station Spatiale Internationale. Deux Américains, un Canadien et un Russe sont bien arrivés cette nuit à l'ISS pour un séjour de 6 mois. Ils prennent la relève d'une autre équipe de 4 astronautes, dont la Française Sophie Anneau. Le voyage a duré moins de 8 heures. Selon la NASA, jamais un vaisseau américain n'avait été si rapide pour rejoindre la Station Spatiale Internationale. En football, les Diables Rouges sont de retour en Ligue des Nations après la victoire face à l'Italie et la défaite contre la France. Les Belges sont face à la Turquie ce soir à Liège, à Sclessin. La Turquie a perdu ses deux premières rencontres, mais pour Marc Van Bommel, le sélectionneur des Diables Rouges, pas question de sous-estimer les Turcs.
9: Nous devons gagner chaque match. Celui-ci, car nous le jouons à la maison, à Sclessin, où l'ambiance qui y régnera doit nous stimuler. C'est aussi notre troisième match. La Turquie a 0 point et si on gagne, on en aura 6. La pression ne sera pas sur les Turcs, mais sur nous, car nous devons gagner. J'ai regardé toutes les dernières rencontres de la Turquie contre l'Australie, le Paraguay, les États-Unis, la France et l'Italie. Ils n'en ont gagné qu'une, mais ils se sont créés énormément d'occasions. Ils en ont raté beaucoup aussi. Ce sera un match très difficile.
2: Des propos recueillis par Vincent Langendry. C'est chez les dames, lourde défaite pour Haute-Everlée-Louvain en Ligue des Champions. Les Louvanistes ont pris l'eau 5-0 sur la pelouse du Paris Saint-Germain. Le club belge reste bloqué à 1 point après 2 journées. Voilà pour les infos, belle journée à notre écoute.
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1: Bon vendredi, nous sommes le 2 octobre, c'est la Saint-Léger aujourd'hui et le dicton du jour. D'ici les feuilles tombent à la Saint-Léger, suivra une bonne année. 7h43, c'est le lever de soleil ce matin, il se couchera à 19h21 en fin de journée. Et c'est une journée ensoleillée qui nous attend. De Nicolas reviendra d'ailleurs nous en parler après Jacques Brel.
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1: avec le moribond. Il fait déjà 9 degrés du côté de Givry, me dit Josette. Bien frais, mais le temps est calme. Voilà ce qu'écrit Josette dans son message laissé sur la page Facebook de Viva Plus. 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Voici les chocolats.

0: 7h15 sur Viva Plus, il y a Frédéric François qui arrive. Je t'aime à l'italienne, mais avant ça on va parler de météo. Bonjour Nicolas.
1: Mais bonjour Bernard, bonjour à tous.
0: Avec une journée ensoleillée en perspective.
1: Oui, en effet, la zone de pluie nous a quittés et retour à un temps calme, un ciel qui se dégage pas mal ce matin. On a des petits voiles nuageux qui se développent notamment près de la frontière française du côté du Hainaut, mais c'est des voiles très discrets. On a quelques bancs de brume et de brouillard, mais ils sont plutôt isolés sur le sud de la province de Liège. Et dans le début de la matinée, un petit peu de brume pourrait encore se former, ça et là, mais de manière très localisée, mais d'une manière générale. On attend donc le lever du soleil pour retrouver celui-ci et faire remonter des températures qui, localement, sont fraîches, notamment dans les vallées de l'Est. Pour la suite, eh bien, en effet, une journée ensoleillée à souhait, avec tout au plus quelques voiles nuageux d'altitude ou quelques nuages qui bourgeonnent. Les températures, elles seront douces pour la saison, comprises entre 18 et 21 degrés pour ce vendredi. Et ce week-end sera vraiment de la même veine puisque ce sera encore un temps ensoleillé. Toujours un petit peu de brume le matin et des matinées un petit peu fraîches et puis ensuite des températures de 18 à 21 degrés aussi bien samedi, dimanche que lundi avec un soleil toujours aussi généreux.
0: Merci Denis, on refera bien sûr un point sur la météo tout à l'heure à 8h20.
1: Bon réveil.

7h23, bon début de journée avec Viva Plus. Il fait 3 degrés 6 du côté de Rance où se trouve Bernard. Pas de vent, un temps sec, me dit-il. On va retrouver Abba, tiens, pour la suite de la musique. Et puis avant de parler des anniversaires de ce vendredi, il y aura Claude Nougaro aussi avec Armstrong.

0: sur Viva Plus. Crystal Gale, ça sera la suite de la musique. Don't it make my brown eyes blue. Et puis on retrouvera Morsoman aussi ce matin.
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0: Nous sommes vendredi le 2 octobre, c'est la Saint-Léger aujourd'hui. On fête également quelques anniversaires de personnalités. Sting, l'ex-chanteur de Police, a fête ses 75 ans. Et puis vous vous souvenez certainement du fameux duo musical Albano et Romina Power. Bon, là on entend monsieur, mais c'est l'anniversaire de madame aujourd'hui. Hein. Romina Power, chanteuse et actrice américaine naturalisée italienne. Écoutez, elle est là, elle est là. Voilà. Eh bien, elle fête ses 75 ans aujourd'hui, Romina Power. Bon anniversaire à elle. Et je vous rappelle aussi qu'il y a une séquence pour vous à 8h30, tout à l'heure, dans l'occasion d'ailleurs de fêter un anniversaire. 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Vous nous faites parvenir un mail à vivaplus@rtbf.be. Vous nous communiquez le nom et le prénom de la personne à fêter, son adresse, son numéro de téléphone. N'oubliez pas non plus la date de naissance complète. Vivaplus@rtbf.be.

0: 7h40, bon début de journée avec Viva plus 8 degrés, c'est la température à Bastogne, avec une légère brume pour se réveiller, me dit Eric dans son petit message. Je vous propose un rappel de la météo et puis on va accueillir les Beach Boys avec Bab Rain. Ce matin, un temps calme et sec est attendu, le ciel s'est bien dégagé pendant la nuit, toutefois des brouillards devraient se former. Au lever du jour, essentiellement au sud du Sion-Sambre-et-Meuse, il ne devrait pas persister trop longtemps, mais il est possible que sur l'est et le sud, le début de journée soit plutôt brumeux. Les éclaircies déjà bien présentes avec un soleil généreux sur l'ouest et le centre devraient gagner rapidement du terrain et dissiper cette grisaille là où il y en a et avant la fin de la matinée. Cet après-midi, un soleil généreux est attendu avec tout au plus quelques nuages de beau temps qui bourgeonneront par endroits, mais sans aucune conséquence. Le vent sera très faible et les températures assez homogènes, allant de 18 à 20 degrés, très localement 21 degrés, sans possible du côté de la Campine ou de la Botte du Hainaut.
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0: 7h46, si je vous dis un chanteur autrichien, bah oui, il n'y en a pas 10 000, hein, il n'y en a pas 10 000, c'est Falco qui va arriver dans un petit moment avec l'un de ses grands classiques, Der Kommissar. Avant cela, on jette un coup d'œil sur les programmes télé de votre soirée.
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Genneval ce matin, voilà ce que nous raconte Chantal. C'est vrai que c'est pas chaud, hein, les températures sont plutôt fraîches ce matin, mais ça va grimper, on annonce jusqu'à 21 degrés dans le courant de la journée. Pour rejoindre le journal, José Feliciano, et puis on retrouvera Pierre

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1: Bon début de journée avec Viva Plus, il est 8h. Voici le journal de Maxime Maillet. De nombreuses écoles resteront fermées à Liège aujourd'hui. La cité ardente a pris cette décision après les débordements et les actes de vandalisme d'hier. Jordan Bardella, toujours plus en difficulté, le président du Rassemblement National, est accusé d'avoir écrit des messages antisémites. Le Français nie, mais le site Mediapart sort de nouvelles preuves. Bonjour à toutes et tous, pas mal d'élèves liégeois sont déjà en week-end, ils n'ont pas école aujourd'hui, leur établissement est fermé, toutes les écoles secondaires de la ville et du réseau libre préfèrent garder leurs portes fermées par mesure de sécurité après les violences d'hier. Des jeunes ont manifesté pour réclamer plus de moyens pour l'enseignement, ce mouvement spontané a dégénéré par endroits, ce que déplore l'échevine de l'enseignement Julie Fernandez-Fernandez.
2: Certains nous parlaient de piquets pacifistes et il y en a eu avec des élèves qui ont eu un parfait respect pour leurs camarades de classe, pour les enseignants et pour les bâtiments, en simplement exprimant un mécontentement et des revendications, ce qui me paraît presque même sain dans le chef d'adolescent. Mais on nous a indiqué aussi qu'il y avait peut-être une organisation des dynamiques plus violentes et de casseurs, et c'est ça qu'on a voulu éviter avec la fermeture, en tout cas pour se donner le temps d'organiser les choses pour les jours à venir.
1: Une interview de Barbara Schall. Cette colère liégeoise, elle prend ses racines aussi en France. Le mouvement de blocage des lycées et des universités devrait se poursuivre aujourd'hui. Classes surpeuplées, écoles insalubres, professeurs absents, non remplacés. Les jeunes français réclament plus de moyens pour l'éducation nationale. Mais après des violences et l'interpellation de près de 2000 personnes hier, les manifestations sont interdites aujourd'hui aux abords des écoles fermées. 400 établissements garderont porte close ce vendredi dans l'Hexagone. Chez nous, un week-end studieux pour les gouvernements fédéral, bruxellois et wallon. Ils vont plancher sur leur budget pour l'année prochaine. Au fédéral, Bart De Wever recherche toujours 10 milliards d'euros. Le Premier ministre qui convoque aussi ce matin un Conseil national de sécurité, l'organe réuni les services de sécurité du pays. Cette réunion est consacrée aux menaces hybrides, comme les vols de drones au-dessus de sites sensibles, les cyberattaques ou la désinformation sur les réseaux sociaux. Un clic et c'est payé. Mastercard lance aujourd'hui Click to Pay et emboîte le pas à de plus en plus d'applications. Ces modes de paiement rapides et sécurisés plaisent beaucoup aux jeunes, Alison Delpierre.
3: Charlotte effectue la majorité de ses achats en ligne.
4: Je dirais 75%.
3: Et tout va de plus en plus vite.
4: C'est vrai qu'à certains moments, c'est facile lorsque c'est des sites dans lesquels on a confiance, mais des fois, ça va peut-être un peu trop vite et ça peut peut-être pousser un peu trop de consommation aussi.
3: Une idée que partage Ingrid.
5: Ça donne plus le temps de la réflexion et du coup, ben, ça peut engendrer des dépenses pas raisonnées ou raisonnables.
3: Même si elle n'est pas toujours rassurée.
5: À chaque fois que je le fais, je me dis, mais est-ce que tout est sécurisé en fait ?
3: Et c'est tout l'enjeu aujourd'hui, sécuriser les paiements. Et ça, Mastercard l'a bien compris. Ingrid Poncin, professeure de marketing à l'UC Louvain.
6: Vous avez plus de 30%, voire 35% de la population qui est encore très inquiète par rapport à l'utilisation de ces données privées, données bancaires. Là, un système comme ça, vous ne devez plus entrer vos données bancaires, elles sont protégées. Si le site est piraté, vos données bancaires ne seront pas disponibles. Vous avez en plus l'assurance liée à la carte de crédit. Donc ça, c'est de nature à rassurer le consommateur.
3: Un processus qui entend aussi vous pousser à finaliser vos achats, puisque 28% des consommateurs abandonnent leurs transactions si le processus de paiement est trop lent et complexe.
1: Et l'an dernier, les Belges ont dépensé plus de 18 milliards d'euros en ligne. Comment contrer la flambée des prix des carburants ? Les 27 pays de l'Union européenne se réunissent ce matin et les États-Unis mettent la pression. Pour le gouvernement américain, l'Europe n'en fait pas assez. Ils demandent aux Européens de puiser dans leurs réserves et de lâcher davantage de carburant sur le marché pour faire baisser la pression. En France, les taux se resserrent autour de Jordan Bardella. Le président du Rassemblement national est accusé d'avoir écrit des messages antisémites en 2013. C'est ce qu'a révélé Mediapart dans une enquête publiée lundi. Jordan Bardella nie en bloc, mais le média d'investigation a publié de nouvelles preuves hier. Hugo Devoy, les journalistes ont authentifié les messages antisémites.
7: Oui, afin de prouver que ces messages écrits sur Facebook en 2013 n'avaient pas été modifiés par l'intelligence artificielle. Par exemple, Mediapart est donc remonté jusqu'à Meta, la maison mère de Facebook qui a certifié l'existence de ces messages.
1: Alors l'autre question, Hugo, c'est comment être sûr qu'il s'agit bien de Jordan Bardella lui-même derrière ce compte Facebook ?
7: Eh bien, tout d'abord, rappelons qu'en 2013, Jordan Bardella, il n'a que 17 ans. Il n'est pas une personnalité publique. Peu probable qu'un faux compte portant son nom circule sur les réseaux. Mais Mediapart va plus loin. Les détails fournis dans ces messages laissent peu de place au doute. Pour Fabrice Arfi, journaliste à Mediapart.
8: Jordan Bardella livre un nombre d'anecdotes incroyables. Les anecdotes qui sont livrées vont être confirmées 11 ans plus tard par un certain Jordan Bardella, exactement les mêmes, dans un livre, une autobiographie qui s'appelle « Ce que je cherche ». Bon, bah, nous, on a trouvé.
7: Le Rassemblement National et son président continuent de nier en bloc. Ces preuves n'en sont pas et ne tiendront pas une seconde devant un tribunal, affirmait hier soir Jordan Bardella.
1: Et le président du RN a porté plainte pour faux et usage de faux, en plus d'une autre plainte pour diffamation. En football, les Diables Rouges sont de retour en Ligue des Nations. Après la victoire face à l'Italie et la défaite contre la France, les Belges sont face ce soir à la Turquie, à Liège, à Sclessin. Et dans les buts, ça sera Sennel Lammens. Il a pris le relais de Thibaut Courtois, absent. Le gardien de Manchester United est un peu agacé de la comparaison et il ne veut plus non plus entendre parler de son erreur face à l'Espagne en quart de finale de la dernière Coupe du Monde.
9: J'en ai un peu marre qu'on parle toujours de cette phase à la Coupe du Monde. Je préfère ne plus y accorder d'attention, d'autant que je joue des matchs importants pour moi. Je suis heureux de pouvoir montrer ce dont je suis capable pour aider l'équipe. À propos de Courtois, on n'en parle pas, car le plus important, c'est de parler des joueurs qui sont présents ici. Il faut rester focus, car je le répète, ce sont des matchs importants. Et je veux surtout montrer combien je suis important moi-même pour l'équipe. Ce qui arrivera dans le futur, je ne sais pas. On verra bien, mais maintenant, je reste concentré pour faire de mon mieux lors du match qui arrive.
1: Des propos recueillis par Vincent Langenries, toujours en football, en Ligue des Champions féminines, lourde défaite d'Haute vers les Louvains. Les Louvanistes se sont inclinés 5-0 en déplacement au Paris Saint-Germain. Voilà pour les infos, belle journée à notre écoute.
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10: Allez, courage, c'est vendredi pour la plupart d'entre vous, bientôt le week-end, hein, vous allez pouvoir en profiter. Nous sommes le 2 octobre, ce vendredi, et c'est la Saint-Léger. Dicton du jour dit « Si les feuilles tombent à la Saint-Léger, suivra une bonne année ». Le soleil s'est levé à 7h43 ce matin, il se couchera à 19h21. À Vervic, il fait 9,7 degrés, me dirait Jeanne, un ciel bien dégagé, un temps calme. Il y en aura l'occasion de refaire un point sur la météo avec Denis Collard, après Paul McCartney et les Wings, Good Night Tonight. Et puis, Jill Birkin sera aussi sur Viva Plus ce matin avec Didouda.

0: 8h15, sans vive à plus, Nancy Sinatra avec These Boots Are Made for Walking. C'est dans un court instant, le temps de reparler un petit peu de météo, de Nicolas, avec donc du soleil pour cette journée de vendredi.
1: En effet, du soleil déjà bien généreux. On note quelques petits bancs de brume ou de brouillard, mais ils sont très localisés. Toujours une petite fraîcheur dans le fond des vallées, sur l'est et le sud du pays, mais ça va remonter puisque le soleil se montrera bien généreux avec tout au plus donc ces voiles nuageux d'altitude, quelques nuages qui bourgeonnent en cours de journée et finalement des températures qui seront bien agréables aujourd'hui avec quasiment pas de vent. 18 à 20 ou 21 degrés pour les maximales. Ces conditions stables et de temps calme et sec vont se poursuivre au moins jusqu'à mercredi prochain avec pour tout le week-end un soleil bien présent, quelques brumes matinales parfois, un petit peu de fraîcheur le matin et puis ensuite des températures de 18 à 21 degrés que ce soit pour samedi, dimanche ou lundi.
0: Merci Denis, on refera un tout dernier point aujourd'hui sur la météo, ça sera vers 9h20 tout à l'heure.
1: À tout à l'heure.
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8h22, il fait 8 petits degrés seulement du côté de Villers-les-Est. C'est ce que me raconte Michel sur Facebook. On va parler de vos anniversaires dans 8 petites minutes. Mais avant cela, Raphaëlla Cara sera dans le programme avec Afar la Mort et Comine Chatou. Et puis il y a Francis Cabrel aussi. Voici L'encre de tes yeux ce matin.

0: sur Vivre Plus. On va retrouver Frank Sinatra avec Strangers in the Night. Mais là, ce sont les anniversaires du jour.
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0: Bien, ce vendredi 2 octobre, c'est la Saint-Léger. On fête l'anniversaire de Sting, le chanteur de Police, bien sûr. Sting qui, depuis Police, poursuit une carrière en solo, bien entendu. Il fête ses 75 ans aujourd'hui. Et puis, il y a Romina Power qui fête également son anniversaire. Bon, là, on entend Albano, hein, la voix de l'homme. Mais elle arrive, elle chante juste derrière lui, ce grand tube qui s'appelait Felicita dans les années 80. Mais on va attendre qu'elle chante quand même. Voilà, Romina Power qui fête ses 75 ans en ce vendredi. Puis nous avons reçu un mail qu'on va découvrir ensemble. Bonjour à toute l'équipe de Viva Plus. Est-ce que vous voudriez bien souhaiter un très bon anniversaire à mon épouse Jacqueline Riflard et lui dire que son petit homme l'aime beaucoup? Voici son numéro de téléphone, elle habite à Couvain, un grand merci d'avance. Vous êtes des animateurs que j'aime beaucoup, très bonne journée. C'est Albert qui nous envoie le petit message. Eh bien, on va essayer d'appeler Jacqueline, hein. On va former son numéro de téléphone pour lui souhaiter un bon anniversaire en direct. Nous sommes donc du côté de Couvain, à Couvain. Jacqueline qui fête ses 66 ans aujourd'hui. Alors ça ne sonne plus, donc Jacqueline, bonjour.
2: Oui, bonjour.
0: Bonjour, bonjour Jacqueline, c'est Bernard de Viva Plus. Et je vous appelle parce que j'ai reçu un message de Albert qui nous dit que c'est votre anniversaire aujourd'hui, hein.
2: Oui.
0: Il n'y a pas d'erreur, on est bien d'accord, c'est bien ce 2 octobre.
2: Non, c'est bien le 2 octobre,
0: ah,
2: oui.
0: J'ai été bien renseigné, alors tout va bien. Dites, Jacqueline, on va écouter, c'est la tradition sur Viva Plus, la chanson qui était numéro 1 dans les parades le jour de votre naissance, une chanson d'Alida, Romantica. Oh, voilà, on écoutera ça dans un petit moment. 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
2: La troisième proposition.
0: Boniem alors?
2: Oui.
0: Eh bien écoutez, il est pour vous alors, le best-of de Boniem avec tous les gros succès. Vous allez fêter ça avec votre mari, j'imagine, aujourd'hui, cet anniversaire, Jacqueline.
2: Ah oui.
0: Et est-ce qu'il vous a déjà réservé une petite surprise? Pardon?
2: Un petit manger à la maison.
0: Un petit manger à la maison. Est-ce qu'il vous a déjà souhaité bon anniversaire ce matin?
2: Ah oui, avec une tasse de café au lit.
0: Avec une tasse de café sur un petit plateau, j'espère. Avec un bouquet de fleurs. Non.
2: Avec la carte qu'il a fait lui-même.
0: Ah bah voilà, la carte d'anniversaire. Écoutez, il est romantique, oui. Votre mari. On va nous vous envoyer le CD de Boniem sans fleurs. Je suis désolé, mais on a peur qu'elle s'abîme sur le trajet. Donc on va vous envoyer juste le CD. Mais en tout cas, on est de tout cœur avec vous pour cette journée spéciale. Passez une merveilleuse journée, hein, Jacqueline. Fêtez ça bien avec votre mari, peut-être votre famille aussi. À très bientôt.
2: À très bientôt, merci.
0: Au revoir Jacqueline. On va écouter la chanson de Dalida, Romantica. C'était le titre qui était numéro 1 dans les parades le jour de la naissance de Jacqueline.

0: 8h38, bienvenue sur Vivre Plus en ce vendredi matin. 9 petits degrés seulement hein, actuellement du côté des Lozelles où se trouve Gabi, mais avec du soleil. Soleil qui va nous accompagner tout au long de cette journée. On va retrouver Dev avec Danser Maintenant et puis Bee Bubble de Stingers.
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8h43, 100 000 à plus, Michel Fugain et ses Acadiens. C'est dans un petit moment, il y aura James Brown aussi avec Woman. Et avant ça, on va refaire un petit point sur la météo. Du côté de Morville, le ciel est bleu clair, pas de vent, me dit Maddy, et 6 degrés au thermomètre. Ce matin, un temps calme et sec est attendu. Le ciel s'est bien dégagé pendant la nuit. Toutefois, des brouillards devraient se former au lever du jour, essentiellement au sud du Sion-Sambre-et-Meuse. Ils ne devraient pas persister trop longtemps, mais il est possible que sur l'est et le sud, le début de journée soit plutôt brumeux. Les éclaircies, déjà bien présentes avec un soleil généreux sur l'ouest et le centre, devraient gagner rapidement du terrain et dissiper cette grisaille là où il y en a et avant la fin de la matinée. Cet après-midi, un soleil généreux est attendu avec tout au plus quelques nuages de beau temps qui bourgeonneront par endroits, mais sans aucune conséquence. Le vent sera très faible et les températures assez homogènes, allant de 18 à 20 degrés, très localement 21 degrés, sans possible du côté de la Campine ou de la Botte du Hainaut.

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1: 8h50, sans Viva Plus, en ce vendredi matin, on va rejoindre tout doucement le journal avec la mère attitude Renaud et avec Elvis Presley aussi. Et puis on n'oublie pas de jeter un coup d'œil sur votre soirée en télévision sur les chaînes de l'RTBF.
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1: Bonne fin de semaine avec Viva Plus, il est 9h. Voici le journal de Maxime Maillet.
2: Le week-end commence plus tôt pour des élèves liégeois. Plusieurs écoles sont fermées dans la cité ardente suite au débordement d'hier. Un conseil national de sécurité est au programme du jour. Il sera question des menaces hybrides en Belgique, comme le survol de drones, les cyberattaques ou la désinformation sur les réseaux sociaux. Troisième match pour les Diables Rouges en Ligue des Nations. Après l'Italie et la France, les Belges sont face à la Turquie. Bonjour à toutes et tous. Les élèves du secondaire n'iront pas tous à l'école aujourd'hui à Liège. Des écoles du réseau libre et communal sont fermées. Cette décision est liée au débordement d'hier lors d'une mobilisation spontanée d'élèves, Fiorine Michaud.
3: Oui, en marge de la mobilisation, certains jeunes ont jeté plusieurs projectiles et fumigènes sur la police et ont également dégradé du matériel urbain. Et la police a donc procédé à l'arrestation de 6 adolescents hier. Une situation qui a amené une partie des écoles de la ville de Liège à fermer leurs portes ce matin. Mathias Tissens est directeur général de Sainte-Véronique, une école du réseau libre qui, elle, restera ouverte.
4: Hier soir, il y a eu une réunion donc de toutes les écoles libres de la zone de Liège. Hier, la police de Liège qui nous a téléphoné nous a simplement demandé de faire rentrer tout de suite les élèves à l'école quand ils arrivaient dans la rue de l'école.
3: Des rassemblements pacifiques ont déjà commencé devant quelques écoles ce matin suite à plusieurs nouveaux appels à manifester sur les réseaux sociaux. Les jeunes réclament entre autres des classes moins nombreuses, plus de professeurs ou encore une école accessible à tous. Ce mouvement spontané survenu hier à Liège n'est pas sans rappeler les récentes manifestations et des professeurs de la Fédération Wallonie-Bruxelles qui s'opposent depuis plusieurs mois aux mesures d'économie dans le secteur.
2: Fiorine Michaud avec une interview d'Olivier Tunus. Ce mouvement de colère, on le retrouve aussi en France. Le blocage des lycées et des universités devrait se poursuivre aujourd'hui. Les jeunes réclament eux aussi plus de moyens pour l'éducation nationale. Les manifestations sont interdites aux abords des écoles fermées. 400 lycées garderont porte close ce vendredi dans l'Hexagone. Le ministre français de l'Éducation doit aussi rencontrer syndicats et associations lycéennes. Chez nous, un week-end studieux pour les gouvernements fédéral, wallon et bruxellois avec des réunions pour trouver un budget pour 2027. Au fédéral, Bart De Wever recherche toujours 10 milliards d'euros à dégager à l'horizon 2029. Le Premier ministre qui a rendez-vous aussi au Conseil national de sécurité ce matin, une réunion avec plusieurs ministres et les services de renseignement et de sécurité du pays. Cette réunion sera consacrée à la menace hybride, une menace de plus en plus présente en Europe et en Belgique, selon Frédéric Vincina, le patron de la Défense.
5: Une guerre hybride, ce sont en fait des actions qui se trouvent en dessous du seuil d'un conflit ouvert. Ce sont donc des actions dans l'ombre, comme on le voit. Ça peut être des vols de drones à proximité d'installations, ça peut être des coupures de câbles sous-marins, ça peut être aussi de la désinformation qui est injectée sur les réseaux sociaux, du sabotage. Donc ça prend différentes formes. Pour le moment, nous voyons surtout ces attaques hybrides dans les pays plutôt à l'est, hein, pays baltes, Allemagne et autres, mais il ne faut pas croire qu'ici en Belgique, nous sommes intouchables. Nous avons beaucoup de cibles très, très attrayantes. Nous avons l'OTAN, les institutions européennes, Euroclear, des firmes, des ports, des aéroports. Nous sommes aussi l'endroit où tous les renforts de nos pays amis passeront le jour où il y aurait vraiment des problèmes avec les Russes.
2: Le chef de la défense belge interrogé hier dans Jeudi en prime. C'est la dernière ligne droite au procès Hulens devant les assises du Brabant Wallon à Nivelles. Nicolas Hulens est accusé d'avoir assassiné sa belle-mère, Myriam Le Chien. L'épouse du baron Hulens a été tuée par balle à Lannes en 2023. Ces deux dernières semaines, près de 120 témoins se sont succédés à la barre. Stéphanie Van Dreck, vous êtes sur place ce matin, les plaidoiries commencent.
6: Oui, les plaidoiries des avocats des parties civiles, à savoir la sœur et les enfants de la victime. La dernière partie de la journée sera, elle, consacrée au réquisitoire du ministère public. Lundi, ce sera au tour de la défense de plaider. Toute la question au cœur de ce procès est celle de la préméditation. Nicolas Hulens a-t-il planifié le meurtre de sa belle-mère, Myriam Le Chien, tuée de 6 coups de feu le 23 mars 2023. Il a reconnu les faits, il s'est même rendu à la police dans les minutes qui ont suivi. Son psychiatre parle d'un un possible débordement émotionnel. Les autres experts entendus cette semaine ont eux estimé qu'il était capable de contrôler ses actes. Un autre témoin a apporté hier un nouvel élément. Il s'agit du responsable du club de tir où l'accusé a dit se rendre ce jour-là son arme sur lui. Or, la réglementation veut que celle-ci soit transportée dans une mallette sécurisée, a rappelé ce témoin. Dans quelques minutes avant les plaidoiries, de nouveaux témoins seront encore entendus. Il s'agit cette fois des derniers témoins de moralité de l'accusé.
2: Stéphanie Van Rijck, depuis la cour d'assises du Brabant wallon. Comment contrer la flambée des prix des carburants? Les 27 pays de l'Union européenne se réunissent ce matin. Les États-Unis mettent la pression pour le gouvernement américain. L'Europe n'en fait pas assez. Ils demandent aux Européens de puiser dans leurs réserves et de mettre plus de carburant sur le marché. Les États-Unis ou OpenAI, le créateur de ChatGPT, a exclu 3 de ses chercheurs en sécurité de l'intelligence artificielle. Ils sont accusés de fuite d'informations sensibles. D'après le Wall Street Journal, ces chercheurs soutenaient sur les réseaux sociaux les appels à ralentir le développement de l'intelligence artificielle. En football, les Diables Rouges sont de retour en Ligue des Nations. 3e match face à la Turquie ce soir au stade de Sclessin. Après la victoire contre l'Italie et la défaite face à la France, les Belges seraient bien inspirés de s'imposer, Manuel Jousse.
7: 2 minutes ont fait toute la différence lundi face à la France. Sans le but de Lycée à la 88e, ça restait 0-0 et avec 4 points sur 6, la Belgique se positionnait déjà bien pour la qualification puisqu'on rappelle qu'une 2e place de groupe donne droit cette année au quart de finale. Il faut donc rattraper le coup ce soir à Sclessin dans un stade qui apportera certainement plus de soutien et de chaleur que le Roi Baudouin lundi. L'adversaire, la Turquie, abat déjà sa toute dernière carte après avoir perdu 2 fois à domicile. C'est une équipe qui a déçu à la dernière Coupe du Monde et qui, visiblement, peine à repartir du bon pied. Alors, du côté des Diables Rouges, on peut s'attendre à du changement, minimum 2, puisque Moreira sera suspendu et Lavia préservé, vu sa fragilité bien connue. Puis, reste l'épineuse question de l'attaquant. Charles de Ketelaar a déçu contre la France, alors que Romelu Lukaku n'a joué, lui, que 7 minutes en 2 matchs. Marc Van Bommel prétend qu'il n'y a pas de problème. Lukaku, ce sera à lui de le prouver ce soir en le titulaire.
2: Belgique-Turquie, coup d'envoi à 20h45. Voilà pour les infos, belle journée à notre écoute.
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1: Excellent vendredi, nous sommes déjà le 2 octobre aujourd'hui, hein. C'est la Saint-Léger, le dicton du jour. D'ici les feuilles tombent à la Saint-Léger, suivra une bonne année. Un soleil qui s'est levé ce matin à 7h43, il se couchera en fin de journée. À 19h21, on refera un dernier point sur la météo avec Denis Collard aux alentours de 9h20 tout à l'heure. Mais Maria, qui se trouve à Seloigne près de Chimay, me dit déjà qu'il fait 10 degrés. Il y a de la brume, mais un soleil bien présent. Hein, sans vent sur la région de Chimay ce matin. Claude François, ça c'est la musique, la chanson populaire et puis la fleur aux dents avec Joe Dassin aussi à venir.

0: Vous n'étiez peut-être pas encore là tout à l'heure lorsque Denis Collard nous a parlé de la météo. Comme tous les matins, heureusement, il revient, Denis, à 9h20 pour évoquer justement le temps de ce vendredi et du week-end à venir. Avant ça, rock and roll ce matin, sans Viva Plus avec Little Richard et Tutti Frutti. Et puis dans un autre genre, on va retrouver Marc Farrell avec Confidence pour Confidence.
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0: Bruce Chanel avec Hey Baby, puis Daniel Balavoine, Mon Fils Ma Bataille. Ce sera la fin de l'émission aujourd'hui. Mais avant cela, on jette un petit coup d'œil sur la météo de ce vendredi et du week-end aussi. Alors aujourd'hui, Denis, il y a du soleil. Est-ce qu'on en aura aussi le week-end?
1: Oui, ça va se poursuivre et finalement, on est à nouveau, après la petite parenthèse pluvieuse d'hier, eh bien, on est revenu à un temps sec. L'anticyclone qui regonfle sur nos régions. Bon, si vous attendez encore un petit peu de pluie, ben ça reviendra a priori milieu de semaine prochaine. Mais avant cela, eh bien, on va profiter entre guillemets de belles journées d'arrière-saison, comme on dit, avec un soleil plutôt généreux comme aujourd'hui, quelques brumes et bandes brouillard qui peuvent se former le matin parce qu'il fait un petit peu plus frais, que le ciel est dégagé. Et puis en journée, tout au plus, des voiles nuageux d'altitude ou quelques nuages qui bourgeonnent. Et les températures, ben, elles seront à peu près les mêmes, que ce soit aujourd'hui, que ce soit samedi, dimanche, lundi, eh bien, ce sera de 18 à 21 degrés en moyenne.
0: Splendide. Eh bien, je vous souhaite un merveilleux week-end. Denis, à bientôt.
1: Avec plaisir.

0: 9h27 sur Viva Plus. Bonjour Geoffrey.
1: Bonjour Bernard.
0: Mais je suis content que vous arriviez. Voilà.
1: C'est vrai, pourquoi vous avez mal la gogorge?
0: Mais parce que j'ai presque plus de voix. Je pousse, hein.
1: Depuis quelques jours. Vous poussez, vous devez pas pousser pourtant, vous. Hein. Avec tout d'ailleurs.
0: Vous me faites pas rire, j'ai déjà plus de voix. J'ai déjà du mal à parler. Et vous me faites rire, c'est pas possible.
1: Non, mais
0: c'est. J'ai tout essayé.
1: Mais les sirops,
0: il a attrapé un coup de froid. Et puis, le problème, c'est que je n'arrive pas à récupérer. Voilà.
1: Ça, je vais vous préparer un petit jus. Non mais c'est vrai. Je vais
0: vous amener
1: ce week-end un jus au maroilles et au miel. Je sais que vous aimez le maroilles.
0: Oh là,
1: vous toussez vraiment fort.
0: Mais oui, je ne dis pas ça pour rire.
1: Attendez, et tout ça encore une fois pour que j'écoute, parce que je vais pouvoir repérer.
0: Je vous n'êtes pas docteur.
1: Ah oui, c'est une pharyngite.
0: Non,
1: ouais, non, si c'est une pharyngite. C'est une pharyngite avec un nom d'iction lapidaire.
0: Le docteur J.
1: Oui, c'est moi.
0: On avait le docteur G, il y a docteur J maintenant. Bon, ben vous allez nous parler un petit peu de votre programme quand même.
1: Oui, tout à fait.
0: J'ai vu qu'il y avait l'info rétro. Il a tout oublié en plus. Il va chercher ses notes au bout du studio.
1: Oui,
0: voilà, l'info rétro. Alors, j'ai vu quelques photos.
1: Oui, vous
0: avez... J'ai vu quelques photos.
1: Oui, l'info rétro, effectivement, vous avez bien vu Sting. Oui, vous toussez. Vous ne passerez pas l'hiver.
0: Justement, si je disais ça, c'est pour que vous enchaîniez rapidement.
1: Amanda Lear. Voilà, on va parler évidemment de Josephine Baker et sa sulfureuse revue nègre au Music Hall des Champs-Élysées. Vous vous souvenez de ça, hein, c'était une belle période. Voilà.
0: Et puis, il y a l'âme des As aussi. Geoffrey, non mais... Faites des phrases plus longues parce que pas okay.
1: La longueur c'est pour vous, vous savez, c'est pas pour moi. Alors l'As des As, aujourd'hui évidemment vendredi, on aura du côté de chez Swan avec Dev parce que c'était le grand gagnant hier. Et puis Aimé à perdre la raison, Jean Ferrat, vous c'est toussé en perdre la raison.
0: Oui. Voilà. Presque ça, effectivement.
1: Voilà, fallait faire dodo maintenant.
0: Oui, mais c'est pas tellement dodo, c'est vraiment essayer de faire partir cette sale toux. Parce que
1: reposer
0: ça gratte dans la gorge et alors après vous avez du mal à
1: sortir. Ça gratte dans la gorge. Ouais.
0: Arrêtez de me faire rire. Oh là là.
1: Ça gratte dans la gorge de The Voice. Ouais,
0: bon, allez, je vous laisse.
1: Bernard, merci.
0: Prenez les commandes.
1: Oui,
0: je vais aller soigner.
1: Oui, allez vous soigner. Allez vous
0: normalement,
1: soigner.
0: Ça devrait aller deux jours. Hein. Lundi, ça devrait aller.
1: Ouais. Lundi, vous aurez encore une plus grosse
0: On va. J'aimerais surtout la récupérer. Allez, bon week-end à tous.
1: Merci Bernard, bon week-end,
2: chers
1: merci.
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Bonjour à tous, bienvenue sur Viva Plus. Bonne fin de semaine, ravi de vous retrouver jusqu'à 13h. Ça y est, c'est parti pour une nouvelle journée, nouvelle émission. Plein de rendez-vous assez sympa. L'As des As tout à l'heure du côté de chez Swan. C'est ce que je vous glisse dans cette balade lumineuse, un parfum de nostalgie. Un moment presque suspendu. Et puis face à lui, Jean Ferrat, la voix qui porte le monde, qui chante aimer à perdre la raison. Vous avez bien voté déjà depuis hier soir, hein. C'est moins serré qu'hier entre Paul Naref et Dave. Voilà, on fera un petit tour hein, dans quelques petites minutes sur le groupe Facebook Viva Plus. On ira aussi pour retrouver Marie-Jeanne avec l'info rétro, comme tous les jours, on parlera de Sting. On parlera également de la première diffusion sur l'RTF de la célèbre série animée Barba Papa. Vous vous souvenez bien de ça, ou encore de Joséphine Baker. Et puis des demandes express avec un titre que vous viendrez choisir sur Viva Plus. Voilà, quand je vous dis que le programme est long et large, c'est la vérité, vrai, comme dirait maman. Les mots bleus, Christophe, dans un instant, et David McWilliams, The Days of Pearly Spencer, sur Viva Plus 1.

0: Ma belle amie, elle est là, elle écoute Via Plus. On est là entre amis de toute façon, 9h50. La vie en rose et d'un autre côté, Pain It Black. Voilà le changement des couleurs sur Via Plus.
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0: Go les couleurs, bah là aussi, hein, pour l'As des As, on est en plein dedans, évidemment, ce vendredi. On vous emmène dans deux univers qui ne se ressemblent pas. Dave, du côté de chez Swan, qui nous glisse, c'est vrai, cette belle balade. Face à lui, Jean Ferrat, qui porte le monde, qui chante aimer à perdre la raison. C'est un amour total, qui brûle, qui dépasse tout. Voilà les deux chansons à défendre aujourd'hui.
2: J'irais bien refaire un tour du côté de chez Swan, revoir.
0: Notre grand gagnant d'hier, c'est un peu plus serré pour aujourd'hui, 43% pour Dev. Et 57% pour Jean Ferrat.
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0: Aimer à perdre la raison, votre cœur bat la chamade pour qui ce matin? À vous de nous le dire sur le groupe Facebook Viva Plus, c'est à vous de choisir, à tout de suite.
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0: Et c'est surtout un peu de bleu aujourd'hui qu'on aura. Ben, y a déjà énormément de bleu sur Vivre Plus. Comme s'il n'y avait pas assez de bleu sur la Terre. Voyons. Un peu de bleu, le soleil bien présent. Voilà, une météo qui s'annonce plutôt pas mal. On fera un petit point, si vous voulez, tout à l'heure, comme ça, les amis. On en l'a fait depuis ce matin, hein, puisque vous êtes aussi les experts météo de Bernardo, et ça, c'est très important. Je lis vos commentaires. Bon, sur le groupe Facebook Vivre Plus, puisque nous parlons de commentaires, venez hein, défendre l'As des As. On vous en dit plus dans quelques minutes. En tout cas, dans la première heure, dans la nouvelle heure, pardon, Johnny vient nous rejoindre. Et puis un peu de paillettes également. Ouais, un ticket, allez ! Eruption sur Vive Plus, One Way Ticket. Vous l'avez votre ticket pour Vive Plus, tout va bien.
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0: Merci de nous rejoindre, très très belle fin de semaine et merci d'avoir choisi la RTBF pour vous informer. Voici le flash, il est 10h.
2: Bonjour à toutes et à tous. À Liège, quelques rassemblements devant les écoles qui sont ouvertes ce matin, mais tout se passe jusqu'ici dans le calme, à part quelques jets de pétards. Il serait environ 400 manifestants. Hier, le mouvement de protestation spontanée des élèves a débordé, notamment dans le quartier de Hors-Château, avec des dégradations et actes de violence. Suite à des appels sur les réseaux sociaux, les autorités craignaient que le mouvement ne s'étende aujourd'hui. Plusieurs écoles ont donc choisi de rester fermées par précaution. Il s'agit de celles qui dépendent directement de la ville et de celles du réseau libre à une exception près. Ces actions à Liège, elles font évidemment écho aux mobilisations des profs de ces derniers mois, mais également au mouvement de blocage des lycées en France. Depuis lundi, des jeunes réclament dans la rue plus de moyens pour les écoles, de meilleurs locaux, plus de profs. Mais les débordements sont nombreux. La police a procédé à plus de 2000 arrestations dans tout l'Hexagone. Ce matin, un lycée sur 10 reste fermé en France. Chez nous, rendez-vous au Conseil national de sécurité aujourd'hui pour les ministres du gouvernement fédéral. Ils retrouveront autour d'une même table les responsables de la police, de la défense et des renseignements. Les discussions seront consacrées à la menace hybride, la multiplication des incidents comme des sabotages, des cyberattaques ou encore les survols de lieux critiques par des drones. Dans la foulée, ce week-end, les partenaires de la majorité fédérale se reverront pour discuter cette fois du budget et des fameux 10 milliards d'euros à trouver. Le Premier ministre Bart De Wever doit leur envoyer d'ici là une deuxième note. On note que des pourparlers budgétaires sont aussi au menu au niveau wallon, bruxellois et de la Fédération Wallonie-Bruxelles. Enfin, troisième match en 8 jours pour les Diables Rouges après avoir battu l'Italie et perdu contre la France. C'est cette fois la Turquie qui se dresse devant la sélection de Mark Van Bommel. Cette rencontre, elle s'inscrit dans le cadre de la Ligue des Nations et elle se jouera à Liège dans le stade du Standard de Sclessin. Le coup d'envoi, ce sera à 20h45. Voilà pour l'actu, merci de nous suivre.
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0: Bonjour à tous, bienvenue, belle fin de semaine sur Vive Plus avec vos artistes préférés non-stop. Ils sont tous là sur Vive Plus pour... Voilà, arrivé aux portes du week-end avec tous mes petits camarades, avec ce week-end Gisèle. Et puis les auditeurs sont les programmateurs. Avant cela, il y aura évidemment Jocelyne et Philippe de Moser tout à l'heure, et aussi la fameuse Route 80. Avant cela, sur Viva Plus, on va ressortir France Gall pour Poupée de cire, Poupée de son. Et puis une belle balade, et pas pour n'importe qui, la balade pour Adeline, Richard Clayderman. Je vous l'ai déjà dit, ça, c'était la musique du Marchand de glace. Ça me rappelle énormément de souvenirs quand j'entends ça. Ouais, je m'enlèche les babines. J'ai dit, ah ça y est, c'est la glace qui arrive. Il est peut-être un peu trop tôt, évidemment. Nino Ferrer, Mirza, avant cela, merci d'être sur Vive Plus.

0: Un temps sec et calme d'ailleurs aujourd'hui pour faire de la bicyclette, les amis.
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0: Et dans le calme aussi, dans la douceur, l'As des As, c'est à vous de choisir votre artiste préféré. On a d'un côté Dev.
2: %43 en ce moment pour le Hollandais. Et puis, deux artistes, vraiment deux sensibilités. L'un flâne et l'autre embrasse. Tiens.
3: Aimer à perdre la raison.
0: Jean Ferrat.
3: Aimer à
0: perdre la raison. 57% en ce moment sur le groupe Facebook Il y a plus. Vous pouvez venir choisir encore votre artiste, le défendre évidemment. Vous avez jusqu'avant midi pour le faire. Et la vie est belle à être vécue. Ouais, belle signature de La vie est belle, Sacha Distel. D'un autre côté, et le prochain épisode de My Life, Billy Joel avec nous aussi sur Viva Plus.
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0: La radio qui fait partie de votre life, maintenant, comme disent les jeunes, ma life. Viva Plus qui vous accompagne en ce vendredi, déjà vendredi, le 2 octobre. Que le temps passe vite.
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0: Et d'ailleurs, l'info rétro d'un 2 octobre. On va se plonger en 1925. Joséphine Baker et sa sulfureuse revue nègre au Music Hall des Champs-Élysées. Le tout Paris se presse. Hein. Ah oui, au théâtre des Champs-Élysées pour assister à ce spectacle venu tout droit des États-Unis. La France a découvert le jazz. Depuis peu, c'est le nouveau phénomène à la mode. Dans les coulisses, Joséphine Baker, une jeune danseuse noire de 19 ans, alors inconnue du public, elle a le trac. C'est vrai, elle n'est pas à l'aise du tout. Mais lorsqu'elle s'élance sur scène, elle entame telle une furie, un Charleston endiablé du jamais vu. Mais c'est lors de la scène finale que Joséphine Baker va définitivement créer le scandale avec son partenaire Joe Alex. Elle danse une chorégraphie très subjective quand même, hein, avec pour seul habit une ceinture de plumes autour de sa taille. La chorégraphie assez provocante de la jeune fille lui vaut un succès fulgurant. On est en 1926. Le spectacle est déplacé alors aux Folies Bergères. Après avoir choqué, Joséphine Baker devient la star des Folies Bergères et troque les plumes pour une ceinture de banane, symbole érotique et raciste. Mais la jeune femme, incarnation de la modernité, l'aborde avec hardiesse et puis la légende noire est née enfin, Joséphine Baker. 1951, un 2 octobre, naissance de Sting. Auteur, compositeur, interprète, d'abord intégré dans un groupe de jazz en étant 76, que Sting, Gordon Sumner, rejoint le groupe-là qui va vraiment tout changer pour lui. C'est un grand début. De Police, le succès est immédiat. Chaque sortie d'album du groupe est un carton. Ensemble, ils composent des messages comme The Bottle. Voilà. D'autres gros cartons vont naître comme Walking on the Moon ou encore Roxanne. Cette réussite permet vraiment Sting de se faire connaître mondialement, mais c'est en 85, suite à des dissensions dans le groupe, qu'il décide de partir et se lance dans une carrière solo. Il poursuit seul une œuvre d'ouverture musicale au monde avec un album qu'il éloigne du rock. Il crée pour l'occasion des chansons plus sombres, plus mélodieuses, avec des arrangements assez innovants, hein, que vous entendez de temps en temps sur Viva Plus d'ailleurs. L'info rétro, la suite tout à l'heure. Et merci à Marie-Jeanne de nous aider comme tous les matins. Vous pouvez bien sûr retrouver ça en long et en large sur le groupe Facebook Viva Plus.

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1: Ah bah oui, si monsieur horreur de la musique, il faut zapper tout de suite. Il ne faut pas écouter Viva Plus. Si vous aimez la bonne musique et celle que vous allez venir choisir, bah là vous êtes au bon endroit, évidemment, sans aucun souci. La demande express, vous connaissez le principe, c'est un peu un petit bis des auditeurs sur les programmateurs du week-end. On vous fait plaisir, on est là pour jouer un disque que vous aimeriez entendre ce matin. Vous venez nous rejoindre sur le WhatsApp de Viva Plus dès maintenant pour nous demander un disque. Faites-vous plaisir, sincèrement. Vous pouvez me laisser un petit message vocal, c'est comme vous voulez, et on diffuse évidemment votre demande dans les prochaines minutes. Après, Chuck Berry, Johnny B. Goode.

0: 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Bienvenue sur Viva Plus, 10h46.
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0: L'as des as, non, c'est pas maintenant. Non, c'est la demande express. Voilà, je vous parle gentiment, avec amour, et je dis, eh ben oui, l'avenir de l'homme, et c'est pas la bonne musique. Alors, il faut faire des choses dans les règles de l'art, hein, ça c'est très très important. Et c'est la preuve qu'on est en direct. Ah ben oui, parce que si ce n'est pas du direct, qu'est-ce qu'on fait? On rebobine, comme on disait dans le temps, on efface. Et là, voilà, ça marche comme ça. Alors allons-y.
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0: Voilà, on est sur la Demande Express. Il y avait Noël, Maurice, Jean-Pierre, Viviane, Thibaut également, et Marie-Claire et Daniel. Daniel, on est du côté de Abbé Laneuve avec lui. Il aimerait écouter les Maisonnettes. Quelle bonne idée, mon ami. Prochaine Demande Express dans l'après-midi sur Viva Plus. Et demain, c'est samedi. Ah ouais, qui dit samedi dit les auditeurs sont les programmateurs. 3 heures pour choisir la musique sur Viva Plus demain, entre 9 et midi. Bon, le rendez-vous est fixé, j'espère.

0: la Foire de l'Est. Voilà, on t'a livré les tickets pour tout le monde. Un peu d'amusement sur Viva Plus. Dans la nouvelle heure, la petite fille de Français moyen, Sheila, ou encore de Everly Brothers sur Viva Plus. Bon vendredi.
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0: Merci d'avoir choisi la RTBF pour vous informer. Bienvenue, voici le flash, il est 11h.
2: Bonjour à toutes et tous. Le Premier ministre Bardoué veut convoquer un Conseil national de sécurité ce matin. L'organe réunit les services de sécurité du pays. Cette réunion est consacrée aux menaces hybrides comme les survols de drones au-dessus de sites sensibles, les cyberattaques ou la désinformation sur les réseaux sociaux. Les manifestations d'étudiants se poursuivent à Liège après les incidents survenus hier devant plusieurs écoles lors d'une action des élèves. La plupart des écoles secondaires liégeoises restent fermées ce vendredi devant le collège Saint-Louis à Warren. Fermé, environ 400 élèves se sont rassemblés avec des pétards et des fumigènes. Deux camions de pompiers et police sont sur place. Par ailleurs, plusieurs dizaines d'étudiants manifestent pacifiquement dans les rues de Huy. Ces manifestations devant les écoles chez nous font écho à ce qui se passe en France. Les manifestants protestent contre les économies dans l'enseignement, le manque de profs ou les écoles surpeuplées. Plus de 400 lycées sont fermés ce vendredi dans l'Hexagone. Depuis le début du mouvement de protestation le 21 septembre, environ 2000 personnes ont été placées en garde à vue, dont 90% de mineurs. Il y en a pour des millions d'euros de dégâts. Le ministre français de la Justice, Gérald Darmanin, veut faire payer les parents de mineurs reconnus coupables de dégradation. Au procès de Nicolas Hulens, devant les assises du Brabant Wallon à Nivelles, le réquisitoire est attendu cet après-midi. Ce matin, c'est la fin des auditions des témoins de moralité. Un psychiatre qui a témoigné hier affirme qu'au moment où il a tiré sur sa belle-mère, l'accusé a pu vivre une éclipse de la personnalité, être dans un état de démence temporaire. Si cet argument était retenu par la cour et le jury, Nicolas Hulens ne serait pas pénalement responsable et devrait être acquitté. La Belgique joue à nouveau ce soir en Ligue des Nations de football. Troisième match pour les Diables Rouges. Après avoir battu l'Italie et perdu contre la France, ils affrontent la Turquie. Une rencontre qui se jouera à Liège dans le stade du Standard à Sclessin. Coup d'envoi de ce match à 20h45. Voilà pour les infos. Merci d'être avec nous.
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0: Dream, ah bah oui, Dream, Dream, Dream. Bah, on est là pour ça, on est là pour vous faire rêver sur Viva Plus avec des artistes que vous aimez, ils sont tous présents, ça c'est beau hein. Rêvez de vos 20 ans, de vos 30 ans, de vos 40 ans, que sais-je encore. Viva Plus, la radio de vos plus grands succès. Bonjour à tous et bienvenue si vous venez peut-être de nous rejoindre dans cette nouvelle heure. Nous sommes le 2 octobre, je vous apprends peut-être rien, mais le 2 octobre, il s'est passé un tas de choses. Un tas de choses qu'on va évidemment évoquer avec l'info rétro de Marie-Jeanne. La suite est fin dans les prochaines minutes et à retrouver également dès maintenant sur le groupe Facebook Viva Plus. Le groupe Facebook Viva Plus pour aller voter aussi pour l'As des As. Aujourd'hui, vous avez Dave face à Monsieur Ferrat. Jean Ferrat aimait à perdre la raison. C'est à vous de choisir, on prend les copies avant midi. Qu'est-ce qui fait pleurer les blondes? Je sais pas, elle pleure pas souvent ma blonde à la maison, donc je n'ai pas évidemment la notice, mais en tout cas c'est Sylvie Vartan qui vient nous rejoindre, et puis elle danse Marie, et je peux vous dire qu'elle danse très très bien. François Valéry va la faire valser sur Viva Plus. Bon vendredi.
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0: va faire un tas de choses avec une mèche de cheveux. Pas uniquement que les poupées vaudou, non, non. Créer un bijou, on peut insérer la mèche, oui, dans un pendentif en résine, comme ça, ou sous un cabochon en verre. Ouais, voilà, c'est une idée, tout simplement. Viva Plus, il est pratiquement 11h20.
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0: Allez, ça y est, on approche. Hein. Dernier rendez-vous pour cette semaine avec un dev qui avait bien cartonné hier face à l'amiral Michel Polnareff. Aujourd'hui, dev, il revient avec ce titre.

0: comme on dit, pour voir où on en est. Ah, on est tombé de 43 à 41. 41% pour Dev. Et d'un autre côté, nous avons...
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0: Jean Ferrat, 58%.
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0: Allez, il vous reste encore quelques petites minutes pour venir voter sur le groupe Facebook Vija Plus. On patiente avec Donna Summer ou encore Lucky Blondeau. J'ai un secret à te dire. À tout de suite sur Vija Plus. Belle fin de semaine.
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0: Ah, ça met de l'ambiance, on aime bien, on s'en connaît au port du week-end pratiquement. Vous avez déjà des petits projets pour ce week-end? C'est vrai, les amis, des petites balades, on a une météo sympa qui s'annonce, donc pourquoi pas. Restez en tout cas fidèles à Viva Plus ce week-end, hein. Vous le savez, comme tous les jours on est là. Et le week-end aussi avec plein de surprises, évidemment, rien ne change.
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0: L'info rétro de ce 2 octobre, on est en 1974, première diffusion sur le RTF de la célèbre série animée culte Barbapapa. Barbapapa, c'est une série télévisée d'animation franco-américaine créée par Annette Tisson et Talus Taylor en 1974. Cette série est adaptée de la collection de livres Barbapapa, dont le premier exemplaire est paru en 1970. Cette série est destinée aux enfants, mais en scène les aventures de Barbapapa et leurs 7 enfants. Barbapapa la musicienne, Barbibule l'inventeur, il y avait Barbelette la coquette, Bardidou l'ami des animaux, bref, ils étaient tous là. L'univers coloré de Barbapapa va marquer durablement plusieurs générations avec des messages de tolérance, d'entraide et de respect de l'environnement. Un peu plus tard, 1978, il y avait ça. Amanda Lear ne voulait pas faire du disco, elle voulait faire du rock, d'autant qu'après avoir été une muse pour Dali, elle a côtoyé Brian Jones, The Rolling Stone, Brian Ferry, de Roxy Music, ou encore David Bowie, qui se produira son premier enregistrement resté dans un tiroir. Oui, il n'a pas sorti ça. Donc Amanda se fait et se voit rockeuse, sauf que son producteur, l'Allemand Anthony Moon, veut faire de la musique de dance, car on est en pleine vague du disco. Et elle sort évidemment ce titre qui a été un carton, une grande surprise pour elle, Follow Me, qui se vend à 2 millions d'exemplaires. Merci beaucoup à Marie-Jeanne qui nous aide comme tous les semaines pour cette info rétro. Vous pouvez retrouver toute cette info rétro en long, en large sur le groupe Facebook Viva Plus. Le pas

Marie, bonheur, on chante tous les prénoms sur Villa Plus. La preuve avec Joséphine aussi pour la suite du programme. Et on va partir d'aventure en aventure. On aime ça, les aventures Viva Plus. Serge Lama, ça pourrait être un concept, le concept aventurier de Viva Plus. Bon, on le fait. Et demain, d'ailleurs, vous jouerez les aventuriers entre 9 et midi. Les auditeurs sont les programmateurs sur Viva Plus. Publication ce soir, 18h. Commencez déjà à réfléchir à vos demandes, les amis. On se berce, on se fait plaisir. C'est vendredi, on respire bien en cette fin de semaine. Cette balade sur Viva Plus est signée Chris Rea, 3 minutes 40 de bonheur.

0: Aïe, chat du shérif, qui a été chanté par les plus grands, toujours dans la même vibe, le cool Rasta Man. Elle est cool, on est sur Viva Plus, en ce vendredi, tout va bien.
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0: Allez, c'est parti, on sort les copies pour l'as des as. Vous étiez encore très nombreux à voter aujourd'hui pour Dave. Mais pas autant qu'hier, non, c'est pas le même succès pour Dave. Bon, c'était juste hein, quand même, hein. Il n'y avait pas le grand écart qu'on a connu avec Paul Naref hier. 41% pour Dave et 59% pour Monsieur Jean Ferrat. Aimer à perdre la raison. C'est avec lui qu'on termine cette semaine et il reviendra évidemment lundi.

0: Bon, c'était la fin du disque. Et ben, je l'ai chanté à fond. Et puis les collègues viennent vous faire un petit coucou. Et voilà, le temps passe très très vite. Ben, c'est ce qu'on dit souvent quand on est en bonne compagnie, ça passe très très vite. 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Les artistes, bah, il y en aura encore d'autres dans les prochaines minutes. Vous allez chanter avec le grand Charles Aznavour, qui va vous dire « Emmène-moi ». Et puis d'un autre côté, on va sortir les cuivres. Wonderland, Earth, Wind and Fire va débarquer sur Viva Plus. Il y a du bon monde jusqu'à 13h. Et puis à 13h, vous le savez, ce sera Jocelyne Tom pour vous accompagner.
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0: Allez, belle fin de semaine sur Viva Plus. C'est l'heure des infos. Et c'est avec Marie-Laure de Kirchhoff.
2: Bonjour à toutes et tous. La contestation ne s'éteint pas à Liège, dans l'enseignement. Il y a eu de nouveaux rassemblements ce matin dans le centre, malgré la fermeture de la plupart des écoles secondaires. Peu d'incidents, selon la police. Un peu avant 11h, les jeunes ont rejoint la place Saint-Lambert. Ils sont en train de se disperser. Des étudiants de hautes écoles ont rejoint le mouvement. Ils dénoncent les décisions de la ministre Valérie Glatini, qui les touche directement avec un Minerval en hausse, mais aussi un abonnement de bus qui explose au point de mettre certaines familles en difficulté. Selon eux, ailleurs en province de Liège, 400 élèves se sont retrouvés pour manifester à Warem et à Herstal. Il y a eu 18 arrestations administratives sans blessés. La station de métro Madou à Bruxelles a été évacuée après un dégagement de fumée sous une rame de métro. La situation est maintenant sous contrôle. L'incident a entraîné l'interruption de la circulation des métros 2 et 6 entre les stations Elisabeth et Arlois. Mais à l'heure qu'il est, tout roule de nouveau. Le Premier ministre Bardoever réunit ce matin le Conseil national de sécurité qui rassemble tous les services de renseignement et de sécurité du pays. Le but est d'arriver à une meilleure coordination en cas de menaces hybrides comme les survol de drones sur des sites sensibles, car la menace est de plus en plus présente en Europe et en Belgique, selon Frédéric Vansina, le patron de la Défense. La SNCB lance sa campagne de recrutement pour 2027. Plus de 900 personnes devraient être engagées. Des conducteurs de train, des accompagnateurs et des techniciens, mais aussi des commerciaux et des agents de sécurité. La SNCB propose des formations d'un an rémunérées. En football, les Diables Rouges affrontent la Turquie ce soir pour le compte de la troisième journée de la Ligue des Nations. Leandro Trossard et Mike Penders, qui avaient, comme prévu, manqué les deux premiers matchs en raison de légères blessures, réintègrent la sélection. Les Diables ont vaincu l'Italie et perdu contre la France, mais dans les deux premiers matchs. Coup d'envoi du match Belgique-Turquie, c'est ce soir à 20h45 à Sclessin, le stade du Standard. Voilà pour les infos, merci d'être avec nous.
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0: Là, là, là, chantez la bonne humeur, chantez, vive à plus. Bon temps de midi, bon appétit si vous passez à table avec Lane Barry qui va venir nous rejoindre dans les prochaines minutes sur Vive à plus. Donovan sera là. On ira tous au paradis aussi. Avec Michel Polnareff et puis on parlera le canoë rose, Victor Laszlo. Et on se la, So Far Away. Nicolas Perrac, évidemment, sur Vive à plus.
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0: Ah, c'est le douceur qu'on aime, évidemment. Un disque que vous écoutez souvent sur Vivre Plus et puis tous les week-ends. Vous le demandez régulièrement, ça, Rocolarome. Très, très joli. Il est midi 24, bon appétit. Vous soyez avec Vivre Plus avec Donovan Colors. On va vous apporter un peu de jaune, un peu de bleu, comme la météo d'aujourd'hui, tout va bien. Et d'un autre côté, la voix de Julien Clerc dans quelques instants sur Vivre Plus.
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0: Les couleurs de votre week-end, hein, à la façon cow-boy, là, à la cool sur Viva Plus. Il est 12h30, on a rendez-vous avec John Lee Hooker, Boom Boom, et les quelques paroles chantées si bien par amour et passion d'Alida et Alain Delon, des artistes Viva
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0: Waouh, on a la pêche avec ça pour ce vendredi, hein. On ne s'endort pas. Non, non, non, non. Allez, on déballe vos tartines. Vous avez peut-être votre petite soupe à côté et on ira tous au paradis. Voilà la promesse de l'amiral. Michel Polnareff arrive depuis quelques années et puis de Folk Tops sur Viva Plus. Belle fin de semaine.
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0: Bon les amis, vous êtes sur Viva Plus et vous prenez du bon temps avec nous. Je sais que vous aimez vous faire plaisir. Est-ce qu'on irait chanter là maintenant avec Hugo Frey, avec Jacques Dutronc sur le petit canot Héros, un petit coup de pagaie? Vous vous souvenez évidemment de ça.
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Fais pas ci, fais pas ça. C'est ce qu'on lui dit à Justin Trudeau, mais avec ses petites mains, ses petits doigts. Bah, si elle pousse les boutons, évidemment, va le faire jusqu'à 16h. Dans la bonne humeur, dans la gentillesse, comme d'habitude. Passez un bon moment avec elle. J'en retrouve demain, dès 8h, sur Vive à Plus.

0: Liège, Ouarem, Herstal, des élèves et étudiants continuent de se rassembler malgré des fermetures d'écoles. Barbara Schall nous attend, place Saint-Lambert. Un conseil national de sécurité débute en ce moment au 16 rue de la Loi à Bruxelles. Au cœur des discussions, les menaces de type hybride. Ils font toujours bloc autour de lui. Le Rassemblement national nie toujours les écrits antisémites de son président malgré les preuves apportées par Mediapart. Bonjour, pas d'école aujourd'hui pour certains élèves liégeois. Les établissements dépendants de la ville de Liège sont fermés. La grande majorité des écoles secondaires du réseau libre de Liège également. Hier, des actions ont eu lieu devant plusieurs établissements, des actions ponctuées d'incidents, d'où la décision de deux des trois réseaux de fermer leurs portes aujourd'hui à Liège. Parmi les revendications, de meilleures conditions de travail dans des classes moins nombreuses. Des étudiants du supérieur ont aussi rejoint le mouvement. Hier, ils ont appris la fin prochaine d'un abonnement bus LETEC à 12 euros et rappelle que leur Minerval a déjà augmenté. Plusieurs rassemblements ont déjà eu lieu ce matin. Barbara Schall, bonjour.
1: Bonjour.
0: Vous êtes place Saint-Lambert à Liège et vous avez suivi ces jeunes depuis ce matin. Comment ça se passe ?
1: Ah bah la place Saint-Lambert, elle s'est bien remplie. Il y a du bruit, mais pas de débordement à signaler ici. Au plus fort du mouvement, on comptait 500 à 600 personnes. À part quelques jets de pétards et de feux d'artifice, pas d'incident majeur. La police l'a confirmé. La plupart des écoles secondaires sont en effet restées fermées. Ce qui n'a pas empêché ces rassemblements d'élèves spontanés et plutôt mouvants. On nous signale tout de même un épisode un peu plus mouvementé du côté de l'école de Liège 1, mais plus de peur que de mal, les élèves restent confinés à l'intérieur par mesure de sécurité. Mais dans les environs de Liège, la matinée a été un peu plus compliquée. Des étudiants se sont notamment mobilisés à Ouarem, à Anse et à Herstal. En tout, 18 arrestations administratives ont eu lieu. Il n'y a pas de blessés. Mais à Anse, des élèves m'ont tout de même confié être pas mal secoués, choqués d'avoir vu leurs camarades plaqués à terre et menottés dans le dos. Alors ce week-end, le bourgmestre de Liège doit rencontrer la police et les différents pouvoirs organisateurs des écoles secondaires. Ils espèrent une réouverture de ces établissements et un retour à la normale dès lundi.
0: Barbara Schall en direct de la place Saint-Lambert à Liège. La contestation des lycéens et étudiants se poursuit aussi en France. 400 écoles sont fermées à travers l'Hexagone. Les rassemblements sont interdits aux abords de ces établissements. Il y a eu une cinquantaine d'interpellations depuis ce matin avec des affrontements à Clermont-Ferrand, à Strasbourg, à Rennes ou encore à Paris. Le ministre français de l'Éducation nationale reçoit les fédérations de parents avant les syndicats et les représentants des lycéens cet après-midi. Les revendications portent toujours, là aussi, sur les classes surchargées, le manque de moyens et de professeurs. Une réunion du Conseil national de sécurité débute en ce moment. Le Premier ministre a convoqué différents ministres ainsi que les services de renseignement et de sécurité du pays. Au centre des discussions, Paul Loncin, les menaces hybrides.
2: Cyberattaques permanentes en Belgique, actes de sabotage, survol de drones suspects au-dessus de sites sensibles, désinformation, voilà autant de menaces qui planent sur notre pays. Théo Franken, ministre NVA de la Défense.
3: Il y a beaucoup de possibilités et ils sont en train de faire ça avec une intensité énorme. On a besoin de mesures, on a besoin d'un plan contre les menaces hybrides.
2: Et quand on parle de menaces hybrides, il faut surtout comprendre la menace étatique russe. Bernard Quintin, ministre MR de l'Intérieur.
4: C'est évident que la Russie représente une menace particulière pour nos pays, parce que nous soutenons l'Ukraine, entre autres, mais pas seulement.
2: Ce Conseil national de sécurité doit notamment permettre à Bart De Wever et ses principaux ministres de recevoir un briefing des services de renseignement civil et militaire.
4: La première chose qu'on doit avoir, c'est une bonne image de la menace, parce que si vous n'avez pas de bonne image de la menace, vous ne pouvez pas prendre les décisions politiques et pratiques qui s'imposent. Donc on doit aussi le faire. Et moi, ce que je voudrais, c'est qu'on s'assure qu'on renforce nos services de sécurité et de renseignement et surtout toute la coordination de ces services-là.
2: À voir si la réunion de ce midi débouchera sur des mesures concrètes.
0: Paul Loncin avec Marc Chantemilan pour suivre le Conseil national de sécurité qui débute du côté de la rue de la Loi à Bruxelles. Ma conscience continuera à me travailler jusqu'à la fin de mes jours. Nicolas Hulens a pris brièvement la parole dans la foulée des derniers témoins de moralité. Visiblement ému mais posé, l'accusé a tenu à réitérer ses regrets avant les plaidoiries. L'homme de 61 ans est accusé d'avoir tué sa belle-mère, Myriam Lechien, de 6 coups de feu. Le procès entre désormais dans sa dernière ligne droite. Les plaidoiries des parties civiles ont débuté. Des tracts distribués aux abords des stations essence et des ronds-points. Les métallos de la FGTB ont mené des actions ce matin un peu partout en Wallonie. Ils demandent au gouvernement fédéral de l'aide pour contrer la hausse des prix des carburants. Des mesures concrètes, notamment pour les travailleurs qui, en raison de leurs horaires, ne peuvent pas utiliser les transports en commun. Alors pourquoi ces actions des métallos? Hilal Sor est le secrétaire général de la FGTB Métal.
5: Le signal vient de la base en fait. Les travailleurs qui travaillent à pause dans des zonings n'ont pas d'alternative aux voitures et donc ils doivent se rendre au travail en voiture et ça coûte de plus en plus cher. Et donc voilà, ça devient intenable le signal des travailleurs et qu'il faut bouger.
6: Alors ici, l'action aujourd'hui, elle est complètement pacifiste. Qu'est-ce que vous faites concrètement sur place?
5: Aujourd'hui, c'est de la sensibilisation. On est vraiment là pour mobiliser les gens à nous rejoindre dans nos actions. Et on est vraiment là dans une action de sensibilisation. Mais évidemment, si rien n'est fait par le gouvernement, ça va monter d'un cran et on risque d'avoir des actions de blocage.
0: Des propos recueillis par Sarah Préviner du côté de Charleroi. Le gouvernement flamand a bouclé son budget 2027 avec des décisions qui font mal au secteur culturel. La Flandre supprime les subsides qu'elle accordait à Beaux-Arts, soit 762 000 euros en moins. Beaux-Arts, c'est ce palais au centre de Bruxelles où se mêlent conférences, orchestres et expositions. Clara Wirtz a trouvé, sans surprise, une ambiance morose ce matin en poussant les portes de Beaux-Arts.
7: Sur les murs des œuvres de Jean Brusselmans, au paysage bruxellois et couleurs éclatantes, le directeur de Beaux-Arts, Christophe Slackmulder, observe l'étoile de l'artiste flamand. Drôle de coïncidence, il apprend la réduction des subsides le jour de l'ouverture de l'exposition.
8: En fait, c'est une ligne budgétaire qui disparaît complètement. Donc l'année prochaine, on ne peut plus introduire de projet parce qu'il n'y aura plus de budget de toute façon.
7: Cette année, cette ligne de subsides était de 762 000 euros. Autant d'argent en moins signifie probablement une offre réduite au public.
9: Je trouve que la culture est importante, mais qu'on ne met pas assez en avant sur ses effets bénéfiques dans le contexte actuel.
10: Il y a plein d'autres endroits où on pourrait couper le budget. Et je trouve ça nul qu'on s'attaque à quelque chose qui est pour tous et qui surtout est hyper important en fait.
7: Surtout que ce n'est pas la première coupe budgétaire à laquelle le musée doit faire face, Christophe Slackmulder.
8: Au niveau fédéral aussi, on est en train de nous couper. On a perdu un subside important des affaires étrangères il y a quelques semaines. En fait, en 3 semaines, je perds 1,5 million en gros. C'est très très très alarmant et je pense que c'est un signal terrible pour la culture en général en Belgique.
7: Le cabinet de la ministre flamande de la Culture, Caroline Genet, répond alors que Beaux-Arts reçoit surtout des subsides du fédéral et que la contribution de la Flandre était de moins de 2% de son budget.
0: Le reportage à Beaux-Arts de Clara Wirtz avec Jérémy Boisseau. En France, la pression monte sur le parti d'extrême droite sur le Rassemblement National. Hier, les journalistes de Mediapart ont donc publié des captures d'écran pour prouver l'authenticité des messages antisémites qu'aurait tenu Jordan Bardella en 2013. Le président du RN nie toujours être l'auteur de ces messages. Jordan Bardella annonce une nouvelle plainte pour faux et usage de faux. Alors, dans le camp du RN, on continue de le soutenir, alors que dans les autres partis, les critiques fusent. Rislaine Kunda.
11: Oui, Jordan Bardella est antisémite et il ment en niant qu'il a tenu de tels propos. Voilà en substance ce que dénoncent la plupart des personnalités qui ont réagi dans le bloc politique du centre. Veut-on d'un tel Premier ministre ? Interroge Gérald Darmanin, garde des Sceaux et soutien d'Édouard Philippe à l'élection présidentielle. Édouard Philippe du parti Horizon était resté prudent après la première publication de Mediapart et hier soir, lors d'une réunion publique, il a dénoncé la gravité de la situation.
12: Monsieur Bardella a tenu des propos à caractère manifestement et scandaleusement antisémite. Il s'est également établi qu'il a menti en les démentant. Ça me paraît une nature assez grave.
11: Du côté du PS, antisémitisme et mensonges en politique ne pardonnent pas. Ségolène Royal, elle, questionne le maintien de Jordan Bardella comme député européen.
0: Et à l'inverse, les membres du RN font donc bloc autour de Jordan Bardella.
11: Pour les députés Jean-Philippe Tanguy, rien ne prouve la paternité des messages attribués à Jordan Bardella. Le maire de Perpignan, Louis Alliot, y voit une machination de plus. Pas de réaction officielle de Marine Le Pen. Pourtant, cette affaire ramène le RN à ses vieux démons, notamment les nombreux dérapages antisémites de Jean-Marie Le Pen, pour lesquels sa fille, Marine, l'a exclue du parti en 2015.
0: Merci. Ghislaine Kunda pour ces dernières précisions. Les Diables Rouges jouent à Sclessin ce soir en football. Troisième match de Ligue des Nations en une semaine pour la Belgique, cette fois face à la Turquie. Et le message de Marc Van Bommel, le sélectionneur des Diables, est clair. Il faut s'imposer et surtout ne pas sous-estimer l'adversaire. Belgique-Turquie, coup d'envoi à 20h45, à suivre en radio sur RTBF Vivacité et sur notre site internet RTBF Actu. C'est la fin de ces informations. Bel après-midi à notre écoute.
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Un chef-d'œuvre de la chanson française, Maxime Forestier, Le Forestier, mon frère. Je vous souhaite la bienvenue en ce dernier jour de la semaine, avec d'ores et déjà une très très belle lumière, ce qui augure d'un excellent week-end. On aura pas mal d'escapades à vous proposer pour justement combler vos temps libres. Et puis il y a toujours la musique de Viva Plus pour vous accompagner. Et dans les prochaines minutes, on va retrouver Frédéric François, Bob Azam et The Cars. Who's gonna drive you home? Magnifique Slow, sorti en 1984, le plus grand succès international du groupe de New Wave américain, les Cars. C'est issu de leur album Heartbeat City. Et il y a une jolie histoire à propos de, en tout cas autour de cette chanson, puisque le clip vidéo qui a été réalisé par l'acteur Timothy Hutton met en scène une jeune mannequin de 19 ans, Polina Poriskova. Elle, dans le clip, traverse une crise émotionnelle face à Rick Ocasek, qui n'est autre que le leader du groupe The Cars. Et c'est sur ce tournage de ce clip que Rick Ocasek et Polina Poriskova sont tombés amoureux. Ils se marieront en 1989. Les années 80 à l'honneur sur Viva Plus tous les jours de la semaine, entre 18 et 19 heures, avec Philippe Demeuzeur.

chanteuse qui a marqué la période yéyé des années 60, qui au départ était DJ dans le prestigieux club parisien Le Bilboquet. C'est là qu'elle a été repérée d'abord par sa voix, mais également par son physique de mannequin. Elle a enchaîné les titres, les tubes, et notamment en Ticket de quai sorti en 66, son plus grand succès commercial, une ballade qui s'est vendue à des centaines de milliers d'exemplaires. Eux, c'est avec cette chanson qu'ils vont connaître une carrière internationale. Voici ABBA, Waterloo.

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0: 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Eh bien, nous sommes vendredi, donc pas vraiment encore le week-end, mais ça arrive.
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2: On peut avoir de la musique?
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0: Et vendredi, tout est permis, et surtout les demandes express. N'hésitez pas, si vous avez envie d'entendre la chanson de votre choix dans les prochaines minutes, cet après-midi sur Viva Plus, vous composez le numéro WhatsApp 0472 50 60 70, vous formulez votre demande soit de manière vocale ou soit de manière écrite, peu importe. On vous lit, on vous écoute et surtout, on essaie autant que possible de rejoindre vos aspirations musicales. 0472 50 60 70 à vos portables.
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0: Doucement mais sûrement. Par contre, les demandes express ne cessent de tomber hein, sur notre plateforme WhatsApp, sur notre application. Il y a plein de demandes dans des styles très différents et nous avons sélectionné pour cette première tranche horaire le choix de Viviane qui nous demande Nicole Croisi avec un titre en anglais et ça c'est assez surprenant, I'll Never Leave You. Il est vrai que ce titre, même si c'est une production française, eh bien, on a gardé le mystère autour de la chanteuse, à savoir qu'elle portait alors

0: Don't push me, il n'y a pas d'urgence, quoique on va bientôt rejoindre la rédaction pour les informations de 14h, des informations présentées et proposées par Marie-Laure de Kerckhove.
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0: Et voilà le moment décisif de la rejoindre, Marie-Laure de Kerckhove, dans sa rédaction pour le journal de 14h, c'est sur Viva Plus.
2: Bonjour à toutes et tous. Les manifestations d'étudiants se poursuivent à Liège. Environ 400 jeunes sont rassemblés devant l'Athénée Royal Liège Atlas, qui reste ouvert alors que la quasi-totalité des écoles secondaires libres et communales sont fermées par mesure de précaution. Plusieurs centaines d'étudiants ont à nouveau traversé la ville ce matin avec des pancartes et des pétards. Le bourgmestre de Liège et le chef de corps de la police rencontreront ce week-end les pouvoirs organisateurs de l'enseignement secondaire pour préparer la réouverture des établissements lundi. Réunis ce matin suite aux manifestations d'hier qui ont dégénéré, le collège communal annonce 6 arrestations, dont 5 judiciaires. En France, 564 écoles sont perturbées par des manifestations pour protester contre le manque de professeurs, les classes surpeuplées, les bâtiments insalubres et le manque d'investissement dans l'enseignement. Les forces de l'ordre dénoncent une violence débridée. Aujourd'hui encore, les tensions sont vives à Paris et à Pantin. La France, où la pression monte sur le Rassemblement national après que Mediapart a publié hier des captures d'écran pour prouver l'authenticité des messages antisémites qu'aurait tenu Jordan Bardella, le président du Rassemblement national, en 2013. Lui annonce une nouvelle plainte pour faux et usage de faux. Les membres du RN continuent de le soutenir alors que dans les autres formations politiques, il est sévèrement critiqué. La demande d'asile de Fouad Belkacem est refusée et plus rien ne s'oppose à son extradition vers le Maroc. Réaction ce matin de la ministre NVA de l'Asile et de la Migration, Annelien van Bossuyt. Fouad Belkacem est l'ancien chef de l'organisation terroriste islamiste Sharia for Belgium. Condamné à 12 ans de prison en 2015, il a été déchu de sa nationalité belge en 2018. Mohamed Taoussi, ancien karatéka de haut niveau, est condamné à la réclusion à perpétuité par la cour d'assises d'Arlon pour le meurtre de son enfant en 2023. Le petit garçon avait alors 3 ans et 5 mois. Après son décès, un scanner a révélé des lésions et des traces suspectes. L'autopsie a confirmé les soupçons de maltraitance. Et puis les Diables Rouges à Sclessin ce soir, 3e match de Ligue des Nations en une semaine pour la Belgique, cette fois face à la Turquie. Le match est à 20h45. Voilà pour les infos, merci d'être avec nous.
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nous balader sur les notes de la musique de Viva Plus et notamment ce titre extrait du répertoire de Simon & Garfunkel. Un chef-d'œuvre, un de plus, sorti en janvier 1970, Bridge Over Troubled Water. C'est effectivement ce duo de rock folk américain, Simon & Garfunkel, qui est à l'origine et qui va donner d'ailleurs cette chanson, ce titre, à leur dernier album studio, le cinquième du nom, Bridge Over Troubled Water. C'est Paul Simon qui a écrit et composé entièrement le morceau. Toutefois, il a insisté pour que Art Garfunkel, pas évident, en assure le chant principal. Paul Simon sentait que la voix d'Art Garfunkel était une voix d'ange pure et puissante. Et donc, il était nettement plus habitué à chanter ce type de chanson. Mais cela dit, Paul Simon voyait que le public, en fait, n'en avait que pour Garfunkel. C'est lui qui recevait seul les ovations du public pour cette chanson. Et donc, il a un peu été jaloux à la fin. Et d'ailleurs, ce titre a accentué les tensions qui vont mener à la séparation définitive du duo. C'est dommage, mais c'est comme ça. Pas évident de garder, de maintenir un groupe ou même un duo dans le showbiz et même ailleurs, dans d'autres secteurs. Cela dit, il y a le Wings, autre grande figure de la chanson, Paul McCartney. Wings, Silly Love Song, c'est une chanson un peu folle. Derrière, il y aura Frank Alamo et on va retrouver donc le duo Simon & Garfunkel qui vont jeter des ponts dans la chanson.

qu'à la dernière goutte d'eau et on va quitter ces eaux troubles pour la maison de Jane Birkin, Lolita Gome. Juste derrière, on va retrouver Carl Perkins et encore derrière, Nicoletta.

0: Une chanson qui lui a valu les félicitations du grand Ray Charles. Ray Charles qui a même interprété Il est mort, le soleil, mais plutôt en anglais.
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0: Viva Plus s'arrête dans le Condro, plus précisément à Lavourie d'Antine. On y rejoint le responsable de projet de l'endroit, Eric Hendricks, bonjour.
2: Bonjour.
0: Lavourie, moi ça me fait penser à un cabinet d'avocat ou un tribunal, c'est pas le cas du tout.
2: C'est pas tout à fait le cas, il y a un lien quand même. C'était donc la demeure d'un avoué qui était un seigneur en fait pour venir défendre et gérer des terres qui appartenaient à l'église. Et donc il était un peu le shérif du coin, on va dire. Donc, c'est lui qui allait alpaguer les gens s'il y avait un souci, mais il était surtout chargé de la défense des terres.
0: Et cette demeure de seigneur, c'est un château ?
2: On est dans un château donc du 17e siècle où on a aussi un donjon qui est beaucoup plus vieux, lui qui est de la fin du 12e, début 13e siècle. Et c'est dans ce donjon qu'on a installé un musée de la bière et du béquet.
0: Quelle est la relation entre Lavourie d'Antine et la bière ?
2: À l'abbaye de Walsor, à l'époque, il y avait déjà donc, ici sur place une brasserie. Il y avait une brasserie qui était aussi accolée au donjon. Ici, qu'on a décidé de parler un peu de la bière, de toute son histoire, depuis la préhistoire même, jusqu'à aujourd'hui, son évolution, pourquoi il y avait de la bière ici en Antine, comme dans tous les villages au Moyen-Âge, etc. Ce qu'elle est devenue aujourd'hui, l'engouement pour tout ce qui est un peu local et artisanal aujourd'hui. Donc, on a toujours une bière donc, qui est brassée pour nous. Alors, on a élaboré la recette ensemble avec le brasseur. Bon, il faut savoir que je brasse également de la bière dans une petite brasserie ici tout près, dans la brasserie Mine.
0: Et cette bière, elle porte quel nom ? Elle titre combien ? Et elle est disponible uniquement en Lavourie ?
2: Oui, on ne la vend que chez nous. C'est donc la réserve de Lavourie. Donc, c'est une bière légère. Donc le but quand on a créé la recette il y a quelques années, c'était vraiment de faire ressortir les différents ingrédients, donc une bière simple on va dire, donc sans ajout quelconque, donc on ressent le houblon, on ressent le malt également, donc elle est légèrement amère, avec des parfums de houblon qui vont un peu vers les agrumes, mais pas trop fort. Et donc voilà, c'est une bière qui fait environ 5% d'alcool, donc qui est assez légère, assez facile à boire, et qu'on sert à tous nos événements. Donc voilà, il nous fallait quelque chose de très buvable, et qui étanche bien la soif, qui est rafraîchissant.
0: Idem pour le péquet, le péquet existait déjà au Moyen-Âge ?
2: Le péquet en tant que tel, non. Voilà, l'alcool de grain... plutôt originaire des Pays-Bas, on va dire, mais c'est un peu plus tard. La distillation, c'est une technique un peu plus complexe que le brassage. Parce qu'on arrive à faire du péquet, du genièvre, etc., comme on connaît aujourd'hui, c'est venu plus tard, ça, oui.
0: Et j'imagine que ce musée de la bière et du péquet renferme des objets très rares. Hein. Il propose, il présente toute l'évolution hein, du brassage et puis de la distillation.
2: Oui, voilà, l'idée, c'était de rassembler un maximum d'informations, je vais dire, bien expliquer comment on brassait. On organise aussi des ateliers pour ça, des ateliers brassage, des ateliers œnologie aussi pour découvrir les arômes différents. Et donc voilà, c'est un peu un tout. On a essayé de rassembler un maximum d'informations et de rendre ça à la fois ludique et didactique, sans oublier l'histoire évidemment du bâtiment. Donc une visite de Lavourie, c'est un peu tout en un. Donc il y a aussi le côté historique évidemment, donc château, donjon, défensif. Et pour les enfants, on a fait une activité aussi avec un petit parcours pour devenir chevalier défenseur d'Antine. Donc pendant toute la visite du musée, ils ont différentes épreuves à faire, ce qui rend la visite beaucoup plus amusante pour eux et agréable pour les parents évidemment, qui doivent leur donner un petit coup de main. Donc ça rend la visite un peu plus accessible pour les enfants, parce qu'évidemment, un musée de la bière et du péquet, ça ne les intéresse pas trop au départ. Mais voilà,
0: j'imagine qu'ils ne sont pas trop pour la dégustation, hein, parce que ça doit s'accompagner d'une dégustation, la visite du musée de la bière et du péquet.
2: Oui, bien sûr, il y a une dégustation à la fin, et pour les enfants, on a du jus de pomme artisanal aussi. On ne les laisse pas sans rien.
0: À très bientôt.
2: À bientôt, merci.

vous serez peut-être une Lady Night ce samedi soir sur les Dance Floor. On poursuit avec de la chanson française, mais pas que. Il y aura ici de l'italien avec Umberto Tozzi. Et question chanson française, il y aura Quand il est mort le poète, Gilbert Bécaud, mais également Alain Souchon, s'asseoir par terre. Quelle idée! Enfin, ici, le sol n'est pas froid, hein, donc on peut franchement s'y asseoir.

Ça sort par terre, ça prête à... Oui, à la méditation, pourquoi pas. On va se mettre à méditer avec les Brothers for Greenfields pour rejoindre la rédaction et les informations de 15h.

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1: Et on va quitter nos vertes campagnes pour rejoindre la rédaction. Il est bientôt 15h, donc le temps de retrouver votre journal présenté par Marie-Laure de Kerckhove.
2: Bonjour à toutes et tous. Près de 1700 élèves du primaire et du secondaire de l'école des Ursulines à Malines ont dû être évacués après une alerte à la bombe reçue par téléphone. En attendant la vérification des lieux, une église voisine a accueilli provisoirement les élèves. Une enquête a été ouverte. Une école secondaire à Nîles avait aussi été évacuée hier après une menace. La fouille n'avait rien donné. Des centaines de jeunes se sont encore mobilisés aujourd'hui en région liégeoise alors que la plupart des écoles secondaires étaient fermées après les incidents d'hier. Parmi les lieux de mobilisation, il y a notamment le collège Saint-Louis à Warem et l'IPES de Herstal où la police a dû intervenir. Il y a eu 18 arrestations administratives, pas de blessés. À Warem, le collège a fermé ses portes ce matin. Environ 400 élèves se sont rassemblés devant l'école avec des pétards et des fumigènes. Deux camions de pompiers et la police ont été déployés sur place. Des dégradations et 4 arrestations sont signalées aussi dans le centre de Liège et des échauffourées dans le quartier des Guillemins. En France, 400 lycées sont fermés. Le blocage des lycées se poursuit pour dénoncer le manque de moyens et d'enseignants. À midi, on dénombrait 564 établissements perturbés par des actions parfois violentes. Depuis le début du mouvement, le 21 septembre, il y a eu plus de 2000 interpellations. Le Front commun syndical du secteur de l'aide à domicile menace d'actions plus fortes si le gouvernement wallon ne prend pas de mesures face à la flambée des prix du carburant. Les aides familiales utilisent leurs propres voitures et le calcul de leur indemnité est basé sur des prix d'il y a 30 ans. Avec le prix de l'essence aujourd'hui, disent-elles, il y a un manque à gagner de 150 euros par mois. Les aides ménagères réclament des mesures structurelles. Et puis en football, les Diables Rouges affrontent la Turquie ce soir pour le compte de la 3e journée de la Ligue des Nations. Leandro Trossard et Mike Penders, qui avaient comme prévu manqué les 2 premiers matchs en raison de légères blessures, réintègrent la sélection. Les Diables ont vaincu l'Italie et perdu contre la France dans les 2 premiers matchs. Coup d'envoi du match Belgique-Turquie ce soir à 20h45 à Sclessin, le stade du Standard. Voilà pour les infos, merci d'être avec nous.
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1: Et l'info, on la retrouvera également tout à l'heure à 16h, toujours en compagnie de Marie-Laure de Kerckhove. Là, c'est la musique qui fait son retour avec, après cette parenthèse journal, information, c'est bien nécessaire, surtout à cette époque. Il y aura Claude François et Joe Dassin, donc de la bonne chanson française, mais pas de la même époque. Hein. Avec Claude François, c'est plutôt les 60s et avec Joe Dassin, les 70s. Et puis, bien sûr, des tubes des années 50 aux années 80 tout au long de cet après-midi et même au-delà, puisque vous allez retrouver Philippe Demeuzeur avec notamment sa route 80 qui met en lumière et qui vous fait redécouvrir ces années-là, les 80s, des années riches en tubes. Qu'y aura-t-il dans cette tranche horaire? Eh bien, comme d'habitude, les demandes express entre 15 et 16 heures, 0472 50 60 70, c'est le numéro WhatsApp à composer pour entrer en contact avec l'équipe et formuler vos choix de musique. Par la suite, à 16h30, nous serons de nouveau en vadrouille sur Viva Plus. Nous serons du côté du Brabant wallon à Haut-Ittre pour la fête des courges au domaine de la Brulotte. C'est un domaine de 9 hectares où l'on cultive exclusivement des courges, des cucurbitacées qui seront à la fête, à ce qu'on appelle la potironnerie. Vous voulez en savoir davantage? Vous voulez déjà faire le plein de citrouilles et autres potirons pour la fête d'Halloween? Alors soyez au rendez-vous à 16h30.

0: Et on va connaître la suite de la programmation, notamment avec Eddie Floyd et puis l'incontournable Elton John. 1983 pour cette chanson qui a été écrite et composée avec son ami de toujours, son complice fétiche, à savoir le parolier Bernie Taupin. Il y a un invité en studio que vous connaissez. Allez, on le fait parler. Je sais qu'il est intarissable. Salut FX.
1: Bonjour Jocelyne.
0: Qu'est-ce que vous faites à Mons d'abord? Parce que vous êtes plutôt sur Soigny d'habitude.
1: Oui, mais de temps en temps, il faut sortir et j'ai décidé aujourd'hui d'aérer deux vieilles personnes et je les ai emmenées manger un petit bout chez un de leurs stagiaires.
0: Ah d'accord.
1: Ex-stagiaires, puisque ce sont deux personnes qui ont tenu une prestigieuse maison. Vous savez, sur les hauteurs à Elzel, là, il y avait un château qui s'appelait le château du Milord. Et les frères Thomas, ils étaient connus comme des loups. Et l'oncle, là, je suis avec un des loups et j'ai nommé Christophe. Il est là avec sa seconde, Karine, et nous avons été manger. Nous sommes allés manger chez Dams, Damien, qui avait gagné à l'époque, il y a quelques années, le concours du meilleur chef. Et c'était franchement un gars qu'il faut découvrir. Ses pâtés sont une pure merveille.
0: Des pâtés en croûte sans croûte.
1: Exactement.
0: Bon, ben vous n'allez pas faire notre rubrique du mercredi, hein. On sait que vous êtes intarissable.
1: La semaine prochaine. Hein.
0: Toutefois, merci pour venir me saluer ici en studio, puisque vous le savez, je suis seule comme un vieux loup.
1: Et oui, et moi je vous donne rendez-vous dès demain pour les Floralies gantoises. On en a parlé ce mercredi.
0: Gantoises?
1: Non.
0: À Toise. Il y a juste quelques lettres en plus.
1: En fait, c'est pas loin de la rue de Gand. Il y a une la rue de Gand à atteindre. Donc
0: oui,
1: voilà.
0: Oui.
1: Non, mais c'est hâte.
0: Il y a de quoi confondre. Merci FX. Et puis cette chanson d'Elton John, vous allez la retrouver prochainement dans la programmation de Viva Plus.
1: À bientôt.
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0: Pas question de blues, hein, on est à la veille du week-end. Allez, on chasse les idées noires et on écoute la musique de Viva Plus.
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0: Et c'est le moment où c'est vous qui proposez votre musique. 0472 50 60 70, numéro WhatsApp, pour exprimer votre choix de musique. Il faut évidemment que ce choix entre dans le spectre Viva Plus, à savoir les années 50 jusqu'aux années 80. 0472 50 60 70. On va écouter Edith Piaf, hein, ça c'est plutôt les années 50. Et par la suite, peut-être votre choix, qui sait.
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Eh bien, voyons, Milord. 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

0: Et tout ce qu'on vous souhaite, c'est de passer une nuit aussi intense que celle vécue par Elvis Presley.
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0: Mais déjà des émotions à travers vos demandes express, de deux demandes que nous allons honorer parce que c'est vendredi, que tout est permis. Et notamment, il y a ce premier message.
3: Bonjour Jocelyne, c'est Chantal. Serait-il possible d'entendre « Il suffirait de presque rien » de Serge Reggiani ? Merci d'avance, bonne émission, bon week-end et à la semaine prochaine. Au revoir.
0: Oui, à la semaine prochaine, effectivement, je serai là également. Et merci pour tous vos bons souhaits, vos bons vœux de belles journées, de bons week-ends. Et puis, c'est ce qu'on souhaite évidemment à tous les auditeurs, les auditrices de Viva Plus, à notre équipe également, à nos programmateurs qui travaillent d'arrache-pied pour vous proposer le meilleur des tubes des années 50 aux années 80. Et puis, il y a évidemment votre participation et la vôtre, Chantal, tourne autour de Serge Reggiani, « Il suffirait de presque rien ».

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0: Et oui, parfois il ne suffit de presque rien pour retrouver le bonheur. Une chanson, par exemple, ça sert à quoi une chanson? Mais que ferions-nous s'il n'y avait plus de chansons en sic? Charles, oui, comment s'appelait-il encore? Oui, enfin bref, vous me le direz. Il y a une autre demande à vous faire écouter. La voici.
1: Bonjour Jocelyne, bonjour à tous, c'est Christophe d'Agimont. J'aurais voulu écouter une chanson qui date de 1982, je pense. C'était Trio, avec Da Da Da, chanson qu'on écoutait beaucoup à l'époque, on n'entend plus souvent maintenant, mais ça mettait un peu d'ambiance, c'était assez sympa. Et voilà, bonne fin d'après-midi à tous et un excellent week-end. Au revoir.
0: Merci Christophe qui nous écoute dans son camion. Oui, effectivement, 1982 pour cette chanson du groupe allemand Trio qui est devenue un succès international à grand renfort de synthétiseurs. Da Da Da, une version parodiée, enfin... On avait changé les paroles. Vous vous souvenez de ce petit pingouin Nestor, la marionnette? Eh bien lui, da da da, c'était un oui en esquimau. Mais pour Trio, on va découvrir ce dont il s'agit.

0: c'est un cadeau du ciel. Ça met effectivement de l'animation hein, dans une vie. On va retrouver les Beach Boys avec leur bonne vibration juste après ceci.
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1: Et c'est pas fini sur Viva Plus. Il est grand temps de rejoindre la rédaction pour les informations de 16h. Elles sont proposées et présentées par Marie-Laure de Kerckhove.
2: Bonjour à toutes et tous, à 16h, l'essentiel de l'info pour ce vendredi. La police locale de Liège a dénombré entre 500 et 600 manifestants ce vendredi dans les rues de la ville et des environs. Des étudiants des écoles secondaires rejoints par ceux des hautes écoles. Il y a eu des dégradations et 4 interpellations, 3 judiciaires et 1 administrative. Les étudiants se sont regroupés devant plusieurs établissements, notamment Liège Atlas, Liège 1 et les Athénées de Chenay et de Fragnier, où des policiers ont été visés. Selon les forces de l'ordre, des jeunes ont tenté de forcer l'entrée de plusieurs écoles, renverser du mobilier urbain et lancer des objets vers des établissements scolaires. Plusieurs commerces ont aussi subi des dommages. En fin d'après-midi, on apprenait que des échauffourées avaient lieu dans le quartier des Guimes. On attend cet après-midi les réquisitoires au procès de Nicolas Hulens, accusé d'avoir tué sa belle-mère il y a 3 ans. Après une prise de parole de Nicolas Hulens pour exprimer encore une fois ses regrets et les derniers témoins de moralité, l'avocat des parties civiles a plaidé ce matin. Une plaidoirie qui tournait autour de cette question. Nicolas Hulens a-t-il agi dans un accès de colère ou avait-il déjà décidé de tuer Myriam Le Chien avant qu'elle ne quitte la propriété? Pour maître Laurent Kenness, avocat des enfants de Myriam Le Chien, constitué partie civile, la succession des gestes posés ce matin-là ne laisse guère de place au doute. Le meurtre était bien prémédité. Pendant tout le procès, la défense est, elle, concentrée sur des tensions familiales qui se sont progressivement installées depuis le mariage de Guy Hulens avec la victime. Le commissariat général aux réfugiés et aux apatrides a rejeté la demande d'asile de Fouad Belkacem et décidé de le priver de protection internationale. Il n'y a aucun obstacle à son renvoi au Maroc, selon la ministre de l'Asile et de la Migration, Annelien van Bosseuyt. Fouad Belkacem avait été condamné en 2015 en tant que chef du groupe terroriste Sharia for Belgium. Sa peine prendra fin l'an prochain. Déchu de la nationalité belge lors de sa condamnation, il doit en principe être extradé vers le Maroc. Fouad Belkacem peut encore interjeter appel auprès du Conseil du contentieux des étrangers. Et puis les Diables Rouges à Sclessin ce soir, 3e match de Ligue des Nations en une semaine pour la Belgique, cette fois face à la Turquie. Coup d'envoi à 20h45 à Sclessin, donc match à suivre en direct sur RTBF Vivacité. Voilà pour les infos, merci d'être avec nous.
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Champfort, les Stones, France Gall, Johnny Hallyday et également du rock and roll avec Eddie Cochran. C'est Come On Everybody, c'est sorti en octobre 58 et c'est devenu l'hymne absolu du rock and roll. Cette chanson, il l'a écrite avec son manager Jerry Kephart. Cette chanson qui incarne la rébellion adolescente et surtout la fureur des vivres de la fin des années 50. Eddie Cochran n'était pas seulement un interprète au physique de jeune premier, c'était également un musicien surdoué. C'est lui qui va assurer le chant, mais aussi la guitare acoustique, la guitare électrique et aussi la batterie. Et ce qui est anecdotique, c'est qu'à l'origine, le titre est sorti en tant que face B du 45 tours dans Never Let Me Go. Mais les DJ des radios de l'époque ont rapidement retourné le disque, trouvant que c'était beaucoup plus efficace que ce Come On Everybody. Et ce titre sera l'un des derniers grands succès de Cochran de son vivant. Le musicien meurt effectivement tragiquement à l'âge de 21 ans dans un accident de taxi en Angleterre en avril 1960, alors qu'il était en tournée au Royaume-Uni. Jumping Jack Flash, il est un peu plus de 16h11. Je vous accompagne jusqu'à 17h et par la suite ce sera Philippe Demeuzeur qui prendra le relais avec entre autres sa route 80.

C'est vrai, hein, Marie, Joseph, la crèche, le petit Jésus, on y sera vite, hein, parce que le temps passe tellement vite, à une vitesse VV' qu'on en perd souvent la notion. Cela dit, pour nous remettre sur les rails, il y a la musique. Tony Esposito s'installe dans vos oreilles. Derrière, on retrouvera Robert Charlebois et Love Unlimited Orchestra.

0: Voilà, après cet orchestral plein d'amour, on va partir en escapade et derrière on retrouvera Eddie Cochran.
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0: Viva Plus prend la direction de Haut-Ittre. On rejoint sur le champ Olivier Santerre. Olivier, bonjour.
2: Bonjour.
0: Vous êtes à la fondation de la potironnerie qui va fêter tout ce week-end ses 30 ans.
2: 30 ans, ça compte dans une vie. Depuis quelques années, notre projet a vraiment déjaugé et on a pris vraiment notre envol, donc c'est très chouette.
0: Qu'est-ce qui a fait l'étincelle de départ?
2: Une session d'examen où on a envie de faire tout sauf étudier. Et donc j'ai cultivé quelques coloquins par hasard. Je les ai vendus dans une brocante. Et je rêvais depuis toujours de devenir fermier comme mon grand-père. Et quand j'ai vendu ces quelques coloquins, je me suis dit que je pouvais peut-être réaliser mon rêve. Et depuis un an, je peux même avoir un revenu de ça. Donc c'est devenu mon métier.
0: Comment ça s'appelle ce métier, là, ce cultivateur de potirons?
2: Agriculteur, maraîcher, cucurbitophile.
0: Et vos cucurbitacées, ce sont uniquement des cucurbitacées alimentaires ou c'est également pour la décoration?
2: Au départ, c'était plutôt, à part les coloquins du tout début, mais c'était plutôt depuis qu'on est bio, depuis une dizaine d'années, on s'était orienté plus exclusivement vers ce qui était comestible. Ici, on redéveloppe tout ce qui est calebasse. On a un stock de calebasse assez impressionnant avec la saison qu'on a eue. Et alors, depuis 2 ans, on a pu louer des parcelles qui touchent à notre site où on organise notre fête. On fait aussi un grand champ de potirons Halloween et comme ça, on emmène les gens en tracteur jusqu'au milieu des potirons Halloween, c'est tout orange. Ils vont chercher le potiron de leur choix qui n'a pas encore été manipulé, cogné, et ils le ramènent en tracteur jusque sur le site. Et puis ensuite, ils le bichonnent et puis ils le découpent pour Halloween.
0: Vous n'avez qu'un seul site?
2: On en avait deux jusqu'à cette année. La propriété familiale à Braine-l'Alleud historiquement, mais on a eu tellement de soucis pour l'organisation de notre fête à Braine-l'Alleud que ici, depuis 3 ans, on bascule sur Ittre où on a eu l'opportunité d'acheter un terrain qui était bien situé. Vraiment, maintenant, on va se consacrer exclusivement en Ittre.
0: Et ce

0: Sait-il porter un nom particulier ?
1: On l'a appelé la Brûlotte, du nom du lieu dit sur lequel il se trouve et qui était un peu tombé en désuétude. Donc, ouais, du coup, nous, on développe aussi tout ce qui est piment et poivron cette année avec un champ, avec zéro irrigation en plein champ. Donc, on pourra découvrir des piments d'exception. Donc, la Brûlotte et les piments, ça peut marcher aussi.
0: Ce week-end, à partir d'aujourd'hui et durant tout le week-end, vous proposez donc de faire la fête autour de vos cucurbitacées avec des tas d'animations.
1: On essaye vraiment de recevoir tout le monde dans les meilleures conditions. Donc on a fait notre propre bière au potiron, hein, qui a été faite par un brasseur qui est spécialisé dans le brassage à façon de choses un peu originales. On a de la soupe au potiron, du boudin au potiron, du chutney, de la tapenade, des frites au potiron. Il y a des stands de dégustation où vous pouvez discuter avec des experts de toutes sortes de cuisines. On a une diététicienne qui sera là pour l'aspect plus light du produit, parce que c'est vraiment un avantage du potiron aussi. On essaye de rester vraiment centré sur un projet agricole et sur le produit. Donc il n'y aura pas de kermesse, il n'y aura pas de château gonflable, il y a plutôt des ballots de paille, des promenades en tracteur et surtout beaucoup de potirons, parce que c'est ça qui fait la beauté du truc. On a des centaines de mètres de coloquintes alignées qui sont plus belles les unes que les autres. Ouais, les gens en se promenant pour admirer tout ça à même le sol. On a un champ rempli de potirons tout orange. On a tout un talus qui doit faire 10 arts avec des chariots en bois que j'ai chinés en France qui sont remplis de plein de variétés différentes. Et puis alors on va mettre des ballots de paille dans la pente qui est juste derrière ces chariots où on a rassemblé toutes des belles calebasses en forme de poire géante, des poires de 40 cm de haut. Donc les gens pourront boire un verre entouré de calebasses avec une belle lumière, ça sera magnifique. Et on a les chariots derrière qui sont encore plus beaux.
0: Oui, effectivement, beaucoup de couleurs, mais aussi un retour aux sources, un retour à la terre.
1: C'est vraiment ça que moi j'aime, c'est pour ça que je voulais faire ce métier. C'est l'ambiance des moissons qu'on a perdu un peu depuis qu'on s'est hyper mécanisé. C'est ce lien vers le sol et vers des choses simples en fait. Il n'y a pas besoin d'artifice. La nature peut provoquer cet émerveillement-là, qui est quand même ce qui nous fait vibrer. Enfin, là, je deviens un peu pompeux, mais c'est quand même un ancrage dans le réel qui est précieux au moment où on est assailli de plein d'IA, plein de choses un peu falsifiées et qu'on peut à peine toucher. Ici, c'est une expérience plus complète, on va dire. Voilà.
0: Ben, je dirais que c'est du grand luxe.
1: En tout cas, nous, c'est un grand bonheur.
0: À partir d'aujourd'hui, dès quelle heure ?
1: On est ouvert, là, de 10h à 18h. Aujourd'hui, demain et après-demain. On prolongera jusqu'à Halloween avec des ouvertures, mais avec moins d'équipes, parce que voilà, on a moins d'affluence. Et alors aujourd'hui, il n'y a pas d'animation. Mais par contre, comme il y a moins de monde, on peut vraiment admirer. On a 250 bacs palettes, donc entre 50 et 70 tonnes de potirons qui sont exposés là. Quand il y a du monde le week-end, on voit surtout beaucoup de gens. Et ici, quand vous arrivez, vous êtes dans un océan de potirons multicolores. Donc c'est très spectaculaire.
0: Les courges en folie tout ce week-end à Haut-Ittre.
1: Merci beaucoup.
0: Salut Olivier.

0: Eh bien, on va suivre le conseil de Peter Tosh et de Mick Jagger. On ne va pas regarder en arrière, on va aller vers l'avant. Et vers l'avant, oui. C'est Philippe de Meuseur.
1: Ah, bonjour Jocelyne, bonjour à tous.
0: Salut Philippe. Ah oui, ça c'est un oui assuré, hein.
1: Ah ben oui, écoutez, ben, en écoutant votre duo, je me suis rendu compte que j'ai fait quelque chose de spécial, sans le vouloir, dans la playlist de la Route 80. Bon, on va en parler tout de suite, hein, puisque j'ai mon nez dedans. La Route 80 que je vous propose à partir de 18h, ben, y a plein de duos. Oui, c'est assez étonnant, je viens de le repérer. Philippe Bailey, Phil Collins.
0: Ah donc c'était inconscient.
1: Ah, c'est inconscient, oui, tout à fait. David Bowie, Mick Jagger, Eddie Mitchell, Gainsbourg, Julio Iglesias, Diana Ross, Olivia Newton-John, Cliff Richard, et bien sûr tous les autres qui chanteront seuls.
0: Alors, vous aviez le nez dans le guidon sur la route 80,
1: oui,
0: maintenant on va en revenir à ce qui précède.
1: Ah ben oui, parce qu'on commence quand même à 17h, hein, il y a pas de changement. Alors dans le programme, j'ai du Sheila, j'ai Baccarin, j'ai Jerry Lee Lewis, on fera un rétro-instru en s'attaquant à un petit morceau sympa des Shadows, et puis j'ai peut-être oublié de vous dire aussi que dans la route 80, on s'arrêtera un moment sur une émission télé bien sympathique. Vous allez me tout de suite comprendre pourquoi je dis bien sympathique. Il s'agit de Cocorico Coco Boy.
0: Coco Boy, Coco Girl.
1: Voilà, vous avez compris. Vous avez tout compris.
0: Stéphane Collaro.
1: Ben oui, tout à fait, donc on en reparlera.
0: Stéphanie de Monaco.
1: Aussi, peut-être qu'elle sera là. Qui sait? Dites, c'est le week-end?
0: Mais oui, c'est bientôt le week-end, effectivement. Mais vous avez encore du taf.
1: Ah oui, mais vous, je vous le souhaite excellent.
0: Eh ben, je vous le réciproque également.
1: C'est bien aimable.
0: À tout à l'heure après 17h.
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Voilà, on a quitté le trafic, on peut de nouveau se divertir, se reposer, se détendre avec la musique de Viva Plus. Laurent Voulzy, Lib. Il y aura également les Birds avec Mr. Tambourine Man. Et puis, on verra pour la suite. Bel après-midi.

j'ai un petit peu changé d'avis hein, pour nous quitter avant de rejoindre les informations de 17h et Philippe Demeuzeur. Je vous avais promis Mr. Tambourine Man, mais je trouve que la journée est belle, que le week-end va bien se présenter, s'annonce plutôt bien côté météo. Eh bien, nous avions un titre de Christophe que je n'ai pu passer tout à l'heure. Petite fille du soleil, pour vous souhaiter un excellent week-end.

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1: Notre soleil à nous, à savoir Jocelyne, a fini sa semaine. Elle rentre donc à la maison. Il va être 17h. Le journal sera présenté par Hélène Romy.
2: Ils disent être là pour soutenir leurs professeurs et pour l'avenir de l'école. Des élèves se sont une nouvelle fois rassemblés du côté de Liège. Les cours du pétrole diminuent sur les marchés internationaux. Les pays du G7 vont libérer jusqu'à 100 millions de barils de diesel et de pétrole brut dans les 4 mois. Belgique et Turquie en football, une affiche qui rappelle celle de l'Euro 2000.

0: et qui ne s'était pas bien terminé pour les Diables. Bonjour, des écoles étaient fermées aujourd'hui du côté de Liège, mais des élèves se sont tout de même rassemblés. Ils étaient entre 500 et 600 à se déplacer devant plusieurs écoles liégeoises aujourd'hui, sur la place Saint-Lambert également. 4 personnes ont été interpellées à Liège et une quinzaine du côté de Herstal. Des dégradations ont été constatées, mais dans l'ensemble, c'était beaucoup plus calme qu'hier. Ces élèves du secondaire parlent de leurs conditions en classe et des conditions de travail de leurs professeurs.
1: Il y avait mes profs qui faisaient grève pendant longtemps à l'école d'Aller et j'ai voulu les soutenir parce que c'est plus trop respecté maintenant les profs maintenant.
2: Grâce à eux, on va avoir un avenir. Du coup, on décide de faire le blocus pour tout améliorer dans nos écoles, etc., pour qu'on ait une vie un peu plus sereine.
3: Maintenant, en classe, on est plus de 30. C'est invivable, monsieur, c'est invivable. Voilà.
4: Si on ne réagit pas, qui va réagir? C'est pas le gouvernement qui va réagir. Ils nous écoutent pas. Du coup, on a besoin de nous faire entendre.
5: Madame Glatini ne change pas les choses, qu'elle dit clairement au journal qu'elle ne changera pas son fusil d'épaule. Mais c'est pas grave parce que nous, on va jamais s'arrêter, on est tous là ensemble. Et c'est ça qui est beau aussi, c'est vraiment le fait qu'on se regroupe tous et qu'on se batte pour nos droits. Donc on va pas s'arrêter.
0: Des élèves liégeois rencontrés par David Watley, le bourgmestre de Liège et le chef de corps de la zone de police de Liège, rencontreront ce week-end les pouvoirs organisateurs de l'enseignement secondaire afin de préparer la réouverture des écoles lundi. D'où est parti ce mouvement des jeunes? François Corbiot, on l'a entendu, leurs revendications sont multiples sur l'école d'aujourd'hui et de demain.
6: Oui, rien d'étonnant de voir à nouveau les élèves dans les rues. Pour le Conseil des élèves francophones, ils sont en première ligne, aux côtés des profs. Logan Verhoeven, son directeur.
7: En voyant que leurs enseignants sont à bout de souffle aussi par rapport à la situation, voire peut-être certains qui se résignent un petit peu de ne pas pouvoir avoir pu changer les choses. Les élèves en fait constatent que la détresse est toujours là et qu'eux en fait sont prêts à prendre le relais par rapport à cette mobilisation.
6: Du côté des associations de parents d'élèves, le son de cloche est le même. Véronique Detiers est la directrice de la FAPEO.
8: On sent qu'il y a vraiment un gros malaise dans l'enseignement et que globalement, ça affecte effectivement l'organisation des écoles, les conditions de travail des enseignants et par conséquent les conditions d'apprentissage des élèves.
6: Mais pour elle, le malaise va plus loin. Elle parle aussi d'un manque de reconnaissance.
8: La première vraie raison, et je pense que ça c'est fondamental et ça doit interpeller le monde politique et globalement plutôt le monde des adultes, c'est quand est-ce qu'on les entend, quand est-ce qu'on les écoute. Il est grand temps, parce qu'à un moment, la violence institutionnelle qu'on leur fait subir, ils ne trouvent pas de réponse, ils vont dans la rue avec des pancartes et rien ne se passe pour eux.
6: Rien d'étonnant dans ce contexte que les élèves en colère et anxieux face à l'avenir se retrouvent à nouveau dans les rues.
0: Et j'ajoute que la ministre francophone de l'Éducation, Valérie Glatini, appelle au retour en classe et condamne fermement les violences. Moins de dégâts aujourd'hui en France, mais la mobilisation lycéenne se poursuit avec toujours des incidents et des affrontements avec les forces de l'ordre. Il y a encore eu des dizaines d'interpellations aujourd'hui à travers la France. Plus de 560 lycées sont concernés par des actions. Des universités sont mobilisées également. Un policier en civil a été passé à tabac à Belfort, c'est à l'est de la France. Des réunions ont eu lieu au ministère de l'Éducation nationale. Les syndicats des enseignants disent rester sur leur faim. Les organisations de lycéens sont reçues en ce moment. Elles réclament plus de moyens et de professeurs. Des appels à la grève sont lancés pour mardi en France. Les cours du pétrole baissent sur les marchés internationaux. C'est la conséquence d'un accord intervenu au sein du G7, le groupe qui réunit 7 des pays les plus avancés de la planète. Sandro Calderon, cette réunion s'est tenue sous la pression du président américain.
9: Oui, en effet, en ce moment, aux États-Unis, le litre de diesel dépasse 1,50€. C'est beaucoup trop pour Donald Trump, un président américain qui est en grande difficulté à quelques semaines des élections de mi-mandat. Voilà pourquoi, avec son administration, il a mis la pression sur les Européens. Pour faire baisser les prix, Donald Trump leur a demandé de puiser dans leur stock d'urgence de diesel et en cas de refus, il menaçait de stopper les exportations de diesel vers l'Europe. Ce midi, l'Union européenne a dénoncé cette menace. passe. Mais cet après-midi, la France, qui préside actuellement le G7, a annoncé un accord. Selon le président français Emmanuel Macron, les pays du G7 vont libérer jusqu'à 100 millions de barils de diesel et de pétrole brut sur une période de 4 mois. Alors qu'il est, tous les détails des décisions prises n'ont pas été dévoilés, mais elles devraient faire baisser les prix des carburants, a expliqué le dirigeant français. De son côté, le président américain Donald Trump a assuré que l'Europe avait accepté de mettre, je le cite, une quantité massive de diesel sur le marché. Reste à voir si cet accord sera suffisant pour calmer les marchés de manière durable.
0: Merci Sandro Calderon pour ces premières explications. Les autorités belges s'engagent à mieux lutter contre les menaces de type hybride, les attaques informatiques à grande échelle, les sabotages, l'espionnage à l'aide de drones, la désinformation également. À l'issue d'un Conseil national de sécurité, le gouvernement fédéral annonce la création d'une plateforme opérationnelle. Elle réunira les différents services de sécurité et de renseignement. L'objectif est de répondre plus efficacement en cas d'attaque. Le ministre de la Défense annonce également une protection renforcée des infrastructures critiques et de nouvelles mesures sans donner davantage de détails. Nicolas Hulens a-t-il agi dans un excès de colère ou avait-il déjà décidé de tuer sa belle-mère avant qu'elle ne quitte la propriété? Le procès de Nicolas Hulens entre dans sa dernière ligne droite avec les plaidoiries des parties civiles et le réquisitoire du ministère public. Pour maître Laurent Kenness, avocat des enfants de la victime, la succession des gestes posés ce matin de mars 2023 ne laisse guère de place au doute. Le meurtre était prémédité.
10: La femme qu'il tue à 70 ans, il l'a tuée en tirant 6 fois sur elle à bout portant. C'est odieux comme acte, c'est un acte totalement odieux. Et puis c'est encore plus odieux parce que c'est prémédité, parce que c'est réfléchi. Il a choisi ce qu'il a fait, il ne l'a pas choisi 5 minutes avant, il l'a choisi bien avant. Et donc c'est un acte qui est absolument odieux. Et que ce qui pose vraiment problème, c'est que on commence à savoir s'il y a, parce qu'il était une personne qui n'avait pas d'antécédents judiciaires, on s'est dit, s'il l'a tué, alors c'est qu'il y avait une bonne raison. La bonne raison, c'est que ça doit être une méchante. Il n'avait jamais violé personne, donc s'il a violé quelqu'un, c'est qu'elle avait dû être aguicheuse. Mais qu'est-ce que c'est que cette manière de penser ?
0: Une réaction recueillie par Stéphanie Van Dreck. La défense de Nicolas Hulens s'exprimera lundi devant la cour d'assises du Brabant wallon. La demande d'asile de Fouad Belkacem a été rejetée. Le commissariat général aux réfugiés et aux apatrides a rendu sa décision. Fouad Belkacem a été condamné en 2015 en tant que chef du groupe terroriste Sharia for Belgium. Sa peine se termine l'année prochaine. Déchu de sa nationalité belge, il doit en principe être extradé vers le Maroc, mais il souhaite rester en Belgique. Le commissariat général aux réfugiés et aux apatrides ne voit aucun obstacle à son renvoi au Maroc. Fouad Belkacem peut encore interjeter appel auprès du Conseil du contentieux des étrangers. Belgique-Turquie en Ligue des Nations de football, un match qui réveille peut-être des souvenirs chez vous. L'affiche renvoie vers l'Euro 2000. Un partage suffisait au diable pour passer le premier tour, mais au bout du match, la cata, une défaite 0-2, avec notamment l'exclusion du gardien Philippe de Wild, remplacé par le défenseur Eric de Flandre, dans un maillot bien trop grand pour lui. Souvenir amer pour les fans des Diables, mais les supporters turcs s'en souviennent, eux, avec nostalgie. Ils se sont replongés dans leurs souvenirs pour Gaëtan Van Kerkom.
11: À l'époque, pour les fans turcs de Belgique, c'était un véritable événement. Taskin Kokten avait préparé sa tenue spéciale des jours à l'avance.
12: C'était vraiment l'euphorie totale. Nous avions décidé avec des amis, donc nous avons pris 2 maillots donc de la Turquie et de la Belgique. Nous les avons découpés. Nous avons recousu donc moitié le maillot de la Belgique et l'autre moitié était le maillot de la Turquie. Nous avons assisté comme ça. C'est une double fierté donc, dans le stade.
11: D'autant que partager entre leur pays d'origine et leur pays d'accueil peut penser que l'équipe turque serait capable de battre la Belgique, ce qu'elle n'était jamais parvenue à faire. Selim Kocak, déjà restaurateur en 2000, n'avait pas prévu que son quartier serait en liesse ce soir-là.
13: Nous, on soutenait la Belgique parce qu'on se disait voilà, l'équipe turque ne va pas percer autant. Et finalement, quand l'équipe turque a bien joué, a battu la Belgique, la surprise a fait que ça nous a donné plus de joie, on va dire.
12: Pendant quelques années, nous avons chambré nos amis belges et puis c'était fini. Donc voilà. C'était une tristesse que la Belgique soit éliminée. Donc j'aurais préféré que la Belgique continue, mais nous avons appris à faire la fête et à être triste aussi en même temps.
0: L'affiche de ce soir se joue à Sclessin à Liège, coup d'envoi à 20h45, à suivre en radio sur RTBF Vivacité et sur notre site internet RTBF Actu. C'est la fin de ces informations, je vous souhaite un bon début de week-end.
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1: Hello everybody, everybody, hello. Bonjour les amis, très heureux de vous accueillir sur Viva Plus à 17h passé de 17 minutes. Ah ben le compte est bon. Ça va, ça s'est bien passé l'après-midi avec Jocelyne? Bah oui, comme d'habitude, bah, elle revient lundi, hein, rassurez-vous, dès 13h avec de nouvelles escapades et on lui souhaite de passer un très très bon week-end. De notre côté, vous connaissez la formule, je vous tiens par la main, je ne vous lâche plus jusqu'à 19h, avec bien sûr notre voyage, notre périple sur la route 80 entre 18 et 19h. Mais avant cela, on va partager la musique de Viva Plus et notamment un rendez-vous rétro-instru vers 17h30, où nous allons pointer un titre de la grande et belle carrière des Shadows. Qu'est-ce qu'il y a dans le programme aujourd'hui, monsieur? Ben, il y a ça. Du Pierrot, Pierre Absinthe, Illusion. Ce côté pétillant est signé Lynn Anderson avec Rose Garden, c'est également dans le programme. Et on garde le sourire, bien entendu aujourd'hui, avec Baccarat, Yes Sir, I Can Boogie. Dans l'immédiat, on va se mettre entre les oreilles Jerry Lee Lewis et Ringo. Excellente fin d'après-midi sur Viva Plus.
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1: Aujourd'hui, nous nous penchons sur la carrière des Shadows. En tout cas, un petit extrait de la carrière des Shadows. Vous savez que c'est le premier groupe de rock européen créé en 1958. Vous saviez qu'ils s'appelaient les Drifters. Ben, ils ont dû changer de nom parce que de l'autre côté de l'Atlantique, mais il y avait un autre groupe vocal américain qui portait déjà ce nom-là. C'est évidemment plus facile d'avoir un nom différent pour bien différencier les carrières. Ils ont accompagné évidemment pendant de belles années le grand Cliff Richard. Mais là, on va s'attarder à une œuvre signée les Shadows, Kon-Tiki. Ah oui, ça ne s'invente pas. Hein. Un titre instrumental du groupe britannique sorti en single en septembre 1961. C'est le cinquième succès du groupe et leur deuxième à atteindre le sommet du hit parade au Royaume-Uni. Kon-Tiki a été écrit par Michael Carr, qui avait également écrit Man of Mystery pour le groupe. Il fait référence au bateau, ou plutôt au radeau utilisé par l'explorateur norvégien Thor Heyerdahl lors de son expédition Kon-Tiki en 1947. Vous savez tout, reste plus qu'à écouter ça sur Viva Plus.

0: Ils sont prêts, ils attendent en coulisses pour passer sur la scène de Viva Plus. Nina Simone, Léo Ferré et le groupe Baccarat.
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4: Bonsoir les amis, bienvenue à bord du bus Viva Plus pour cette route 80 que nous parcourons ensemble tous les jours de la semaine, du lundi au vendredi de 18 à 19h. Vous êtes bien installés? Parfait, nous allons évidemment prendre cette route 80 à l'aise, cool, relax. On se fera une petite pause télé avec le Cocorico Coco Boy. J'aurais peut-être mis un coco de trop, mais c'est pas grave. On est là avec le sourire, c'est normal, c'est la journée mondiale du sourire aujourd'hui. Allez, vous êtes prêts? On continue dans les duos, hein. J'ai fait pas mal de duos apparemment aujourd'hui. On a Eddie Mitchell et Serge Gainsbourg avec Vieille Canaille. Et puis derrière ça, Belinda Carlisle. C'est quoi le titre? Ah oui, bien, Heaven is a Place on Earth.

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0: Le paradis sur Terre, c'est ici, sur la route 82 Via Plus. On va retrouver dans quelques petites secondes Century Lover Why. Et puis un autre duo, tiens, Julio Iglesias et Diana Ross, All of You.
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La route 82 UA+, elle est truffée de belles surprises, n'est-il pas? De belles douceurs parfois aussi. Mais aussi de chansons françaises, ah, je vous rassure tout de suite. Il y a Raft, tiens, qui se prépare. Bah non, bah là, il est là. Et qui a cadencé. Puis derrière ça, l'équipe de Steve Miller Band sortira sa baguette.

Attention, nous sommes en mars 1984, 20 minutes avant le journal de 20h de TF1, et voilà que commence Cocorico Cowboy, une émission de télévision humoristique française créée par Catherine Corbino et Stéphane Collaro. Cette émission succède à Coco Boy et elle est présentée par le Stéphane Collaro en question avec ses Coco Girls, dont Sophie Favier, Philippe Bruno, Jean Roucas, Alain Scoff, Claire Nadeau, Pitéric et Marie-Pierre Cassé. Il y a plein de rubriques, les vidéoflics, les séquences pup et gag, la recette de cuisine de Marie-Pierre Cassé, les brèves de l'actualité par Guy Montagnier et le fameux Bébé de show, oui, avec Kermit Terrant, avec Henri Krasucki le crabe, ou Jacques Chirac qui déploie ses ailes et son bec d'aigle. Il y a aussi la jolie Playmate, une jolie jeune femme se défaisant de ses vêtements sous un prétexte assez loufoque. Et puis, oh, bah, attendez, excusez-moi, mais regardez qui fait du stop là, le long de la route. Oh, les Coco Girls, bah, attendez, on a encore de la place. Ben bah, oui, mais écoutez, montez, mesdemoiselles, mais je vous en prie, installez-vous.

0: Sur Viva Plus, nous reprendrons la route 80 dans 55 secondes avec Jeanne Mans et Mike Oldfield.
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y a comme qui dirait des ratés. À mon avis, j'ai mis de la poussière dans le carbu. La route 80 qui reste accrochée. Non, mais c'est un comble. Ah, mais c'est incroyable. Heureusement, Wham est là. Et tout va bien. Freedom. Vous êtes sur Viva Plus. Bon début de soirée.

C'est une idée ou il y a une petite odeur de potage dans le bus? Quelqu'un a pris son thermos ou quoi? Non mais... Non vraiment. La route 80 de Viva Plus avec une petite soupe offerte par le groupe Chic.

0: Le parking de l'RTBF est en vue. Nous allons y parquer le bus Viva Plus et clôturer ce voyage de la route 80 de ce jour. J'espère que vous avez passé un bon moment. Je vous souhaite de passer une belle soirée à l'écoute de nos programmes. Un bon week-end également avec toute l'équipe du week-end qui est frétillante à l'idée de vous retrouver samedi et dimanche. Et en ce qui me concerne, je vous retrouve lundi à partir de 17h. Belle soirée les amis. Bon week-end.
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0: Il est 19h. Bon début de soirée à tous, Julie Buron pour ce journal. Coup de tonnerre chez GSK, selon Sudinfo, 800 emplois seraient menacés à Wavre et Rixensart dans le Brabant wallon. Une importante restructuration se préparerait, la société ne commente pas les rumeurs, dit-elle. Si c'est confirmé, en tout cas, il s'agit là d'une très mauvaise nouvelle qui pourrait prochainement frapper l'emploi en Wallonie. Une procédure Renault pourrait être enclenchée et une annonce au personnel interviendrait dans les prochaines semaines. La ministre de l'Éducation, Valérie Glatigny, a condamné aujourd'hui les violences et les dégradations survenues lors des actions de protestation d'élèves hier à Liège. Elle a aussi appelé au retour en classe. Aujourd'hui à Liège, justement, plusieurs écoles étaient fermées après les manifestations de jeudi. Cela dit, 5 à 600 jeunes se sont réunis dans le centre de la ville. D'autres rassemblements se sont organisés à plusieurs endroits de la province. Globalement, c'était beaucoup plus calme qu'hier. 4 personnes ont été interpellés à Liège et une quinzaine à Herstal. Ces élèves du secondaire se disent victimes des mesures d'économie dans l'enseignement, un mouvement auquel se sont joints aujourd'hui les étudiants des hautes écoles. En France, la colère ne retombe pas. Plus de 560 lycées ont été concernés par des actions et des perturbations. Ce vendredi, une vingtaine d'universités sont touchées, elles aussi. Et le mouvement va se poursuivre. Une réunion avec la ministre de l'Éducation nationale n'a débouché sur aucune garantie cet après-midi. Les affrontements se sont poursuivis aussi avec les forces de l'ordre. Un policier en civil a été passé à tabac à Belfort, dans l'est du pays. Les organisations lycéennes se désolidarisent de ces violences urbaines. Louis Le Toublon est à la tête d'une de ces organisations. Sa réaction à la sortie du ministère de l'Éducation.
1: C'est des violences qui sont commises par des personnes tierces que les lycéennes et les lycéens autour des blocus ne connaissent pas et dont le mouvement lycéen

0: Et la mobilisation lycéenne se désolidarise pleinement. Je dirais que nous avons eu un certain nombre de réponses, qu'on a apporté un certain nombre de revendications sur la santé mentale, les temps scolaires, sur le bâti scolaire, que le ministre nous a répondu qu'il allait mener une consultation nationale, mais on n'a pas eu d'engagement concret. Je pense que on doit mener maintenant un travail de fond auprès du ministère et en même temps poursuivre la mobilisation dans les lycées afin de continuer à avoir un rapport de force. C'est comme ça que marche un conflit social afin d'obtenir des revendications, des mesures.
1: Oui, des revendications qui portent sur le manque de moyens et de professeurs pour étudier dans de bonnes conditions. Un coup de pouce des pays du G7, ils vont prélever sur leur stock jusqu'à 100 millions de barils de diesel et de pétrole brut dans les 4 mois à venir. De quoi, espérons-le, faire baisser la pression sur les prix à la pompe. Ils ont aussi acté, ces pays du G7, qu'il n'y aurait pas de limitation ni d'exportation ni d'interdiction d'exportation entre les pays membres du G7. Troisième rencontre pour les Diables Rouges en Ligue des Nations ce soir avec, après la victoire face à l'Italie et la défaite contre la France, eh bien les Belges affrontent la Turquie à Liège, à Sclessin. Une question domine chez les fans. Romelu Lukaku va-t-il jouer et si oui, combien de temps? Depuis l'arrivée de Marc Van Bommel, l'attaquant n'a joué que 7 minutes en Italie. Le nouveau sélectionneur a déjà dû s'expliquer en conférence de presse hier et a tenu à préciser qu'il n'y a pas de souci entre lui et le meilleur buteur de l'histoire des Diables.
2: Je discute beaucoup avec Romelu et je lui ai également expliqué que j'avais privilégié la vitesse face à la France et c'est tout. Il s'entraîne très bien, tout le monde s'entraîne très bien, mais ce n'est pas sur base d'un bon ou d'un mauvais entraînement qu'on joue ou pas. La question prend plus d'ampleur de votre côté et je peux le comprendre parce que vous suivez les Diables de près. C'est normal que cette question soit posée parce que c'est très rare de le voir sur le banc, mais il ne faut pas y voir grand-chose d'autre.
3: Maar je moet er niks groots achter zoeken, absoluut niet.
1: Des propos recueillis par Vincent Langendries. Belgique-Turquie, coup d'envoi à 20h45. Match à suivre en radio sur RTBF Vivacité. C'est tout pour ce journal. Merci de nous écouter.
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0: Il est 20h.
1: Bonsoir à tous, Julie Buron pour ces informations. Après le groupe LeTech, c'est au tour de Bipost d'augmenter ses tarifs dès l'an prochain. Côté chiffres, ça donne cela. Un timbre non prioritaire coûte aujourd'hui 1,63€. À partir de 2027, acheté individuellement, il vous coûtera 1,77€ et 1,72€ par feuille de 10. Le Prior, lui, grimpe de 2,52€ à 2,73€ pour un timbre individuel. Vendu par feuille de 5, il coûtera 2,68€. Les colis seront également plus chers. Les tarifs des colis nationaux prépayés augmentent en moyenne d'environ 4,5%, avec des variations en fonction du poids et du type d'envoi. Un vaste exercice de plan d'urgence s'est déroulé aujourd'hui dans le parc d'attractions Pobeyan Land à Casterlee, en province d'Anvers. 1200 figurants et 150 membres des services de secours y ont participé. L'exercice simulait une attaque impliquant plusieurs auteurs et de nombreuses victimes. Simultanément, environ 1000 personnes ont dû être évacuées du parc. Les pompiers, la police et les services médicaux devaient notamment soigner et évacuer les blessés, mettre les visiteurs en sécurité et échanger des informations. Les partenaires impliqués vont à présent évaluer l'exercice et examiner les améliorations possibles. Les pays du G7, soit les 7 pays réputés en 1975 pour être les plus grandes puissances avancées du monde, ces 7 pays ont décidé de prélever sur leur stock jusqu'à 100 millions de barils de diesel et de pétrole brut dans les 4 mois à venir, histoire de faire baisser la pression sur les prix à la pompe. Ils ont aussi convenu de ne pas limiter leurs exportations en la matière. Enfin, les Diables Rouges à Sclessin ce soir, 3e match de Ligue des Nations en une semaine pour la Belgique. Cette fois, c'est face à la Turquie. Les Turcs battus lors de leurs 2 premiers matchs, alors que les Diables sont, eux, allés gagner en Italie avant de perdre contre la France. Et le message du sélectionneur des Diables est clair. Il faut s'imposer ce soir et surtout ne pas sous-estimer l'adversaire. Coup d'envoi du match dans 3 quarts d'heure. À suivre sur RTBF Vivacité. C'est tout pour ces informations. Bonne soirée. Et à notre écoute.
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0: Il est 21h. Bonsoir à tous, Julie Buron pour ces informations. Les Diables Rouges face à la Turquie, leur troisième match de Ligue des Nations en une semaine. Le match qui se joue à Liège, à Sclessin. On joue depuis un petit quart d'heure, un petit peu moins. Que s'est-il passé depuis le début de la rencontre? On voit ça avec vous. Ebi Brouzakis, bonsoir.
1: Oui, bonsoir. Le score 1-0 déjà en faveur des Diables Rouges. Un but marqué par Kevin De Bruyne à la 9e minute de jeu. Il est parti, il a tout fait tout seul. Il s'est appuyé sur Dodi Lukebakio. Puis il a remis une frappe qui est passée côté gauche au ras du sol du gardien. Le gardien turc Ugurcan Çakır qui ne pouvait pas faire grand chose sur cette intervention. 14 minutes de jeu, les Diables Rouges ont éprouvé quelques difficultés à poser leur jeu dans ce début de rencontre, mais ils mènent 1-0.
0: Et c'est le principal. Merci Ebi pour ce résumé des premières minutes de jeu. Les autorités belges s'engagent à mieux lutter contre les menaces de type hybride. Les attaques informatiques à grande échelle, soit les sabotages, l'espionnage à l'aide de drones ou encore la désinformation. À l'issue du Conseil national de sécurité, le gouvernement fédéral a annoncé la création d'une plateforme opérationnelle. Elle réunira les différents services de sécurité et de renseignement. L'objectif, c'est de répondre plus efficacement en cas d'attaque. Le ministre de la Défense a aussi annoncé une protection renforcée des infrastructures critiques et de nouvelles mesures sans donner davantage de détails. Enfin, le secteur du nettoyage exclu du champ d'application des flexi-jobs. Décision ce vendredi du Conseil des ministres. Les flexi-jobs sont autorisés depuis juillet dans la quasi-totalité des secteurs. Les partenaires sociaux conservent toutefois la possibilité de les refuser ou de les réglementer au niveau sectoriel. C'est ce qui se produit actuellement dans le secteur du nettoyage. Les syndicats et les employeurs du secteur y ont conclu une convention collective de travail. Les flexi-jobs y sont donc interdits, à l'exception des pensionnés. Cette mesure concerne le nettoyage exécuté, par exemple, dans les écoles, les entreprises ou les hôpitaux. Elle ne concerne pas le nettoyage via le système des titres-services. C'est tout pour ces infos. Bonne soirée à notre écoute.
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0: Bonsoir à tous, Julie Buron pour ces informations. Belgique-Turquie, troisième match de Nations League en une semaine pour les Diables Rouges. Un match qui se joue à Liège, à Sclessin. On est dans la deuxième mi-temps à présent. Ibi Brouzakis, les Diables mènent toujours, mais le pressing turc est pas mal. Hein.
1: Oui, bien vu Julie. 1-0 en faveur des Diables Rouges, de but marqué par Kevin De Bruyne en première période. Après 9 minutes de jeu, mais la Turquie est remontée sur le terrain après la pause, déchaînée avec des occasions qui se multiplient, des interventions de N'Goy, de Lammens, le gardien, pour empêcher la Turquie de revenir, alors que Romelu Lukaku va monter au jeu vraisemblablement à la place de l'inexistant Charles de Ketelaar. C'est 1-0 toujours pour la Belgique.
0: Merci Ibi pour ces précisions. La ministre de l'Éducation, Valérie Glatigny, a condamné aujourd'hui les violences et les dégradations survenues lors des actions de protestation d'élèves hier à Liège. Elle a aussi appelé au retour en classe. Aujourd'hui à Liège, plusieurs écoles étaient fermées après les manifestations d'hier. Mais 500 à 600 jeunes se sont tout de même réunis dans le centre-ville et d'autres rassemblements se sont organisés à plusieurs endroits de la province. Globalement, c'était beaucoup plus calme qu'hier. 4 personnes ont néanmoins été interpellées à Liège et une quinzaine à Herstal. Ces élèves du secondaire se disent victimes des mesures d'économie dans l'enseignement, un mouvement auquel se sont joints aujourd'hui les étudiants des hautes écoles. L'armée va acquérir une barrière maritime destinée à protéger la base navale de Zeebruges. Le ministre de la Défense, Théo Franken, l'a annoncé à l'issue du Conseil des ministres aujourd'hui. Cette barrière, eh bien, elle permettra de fermer les accès aux docks des militaires et offrira une protection contre les menaces en surface et sous l'eau. Le système est modulaire et déplaçable, de quoi permettre à la défense de déployer temporairement cette capacité sur d'autres sites. C'est tout pour ces informations. Très bonne soirée à notre écoute.
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0: Il est minuit.
1: Bonne nuit à tous, Julie Buron pour ces informations. Après le groupe Le Tech, c'est au tour de Bpost d'annoncer une hausse de ses tarifs dès l'an prochain. À partir de 2027, envoyer une lettre coûtera plus cher. Le prix du timbre non prioritaire passera de 1,63€ à 1,77€ à l'unité. Le timbre prior augmentera lui aussi pour atteindre 2€.

0: cadre des titres services. L'armée va acquérir une barrière maritime destinée à protéger la base navale de Zeebruges. Le ministre de la Défense, Théo Franken, l'a annoncé à l'issue du Conseil des ministres ce vendredi. Cette barrière permettra de fermer les accès aux docks des militaires et offrira une protection contre les menaces en surface et sous l'eau. Le système est modulaire et déplaçable, de quoi permettre à la Défense de déployer temporairement cette capacité sur d'autres sites. Les pays du G7 veulent agir sur les prix à la pompe. Ils ont décidé de puiser dans leurs réserves stratégiques jusqu'à 100 millions de barils de pétrole brut et de diesel au cours des 4 prochains mois. Objectif, augmenter l'offre pour tenter de faire baisser les prix. La Belgique a décroché sa deuxième victoire de l'ère Van Bommel et s'isole à la deuxième place de son groupe en Ligue des Nations. Après la défaite contre la France, les Diables ont bien réagi en dominant largement la Turquie grâce à un magnifique doublé de Kevin De Bruyne et au premier but de la saison de Romelu Lukaku. Score final 3-0. C'est tout pour ces informations. Merci de nous écouter.
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0: Il est 1h.
1: Bonne nuit à tous, Julie Buron pour ces informations. Après le groupe Le Tech, c'est au tour de Bpost d'annoncer une hausse de ses tarifs dès l'an prochain. À partir de 2027, envoyer une lettre coûtera plus cher. Le prix du timbre non prioritaire passera de 1,63€ à 1,77€ à l'unité. Le timbre prior augmentera lui aussi pour atteindre 2,73€. Hausse également pour les colis. Les tarifs des envois nationaux prépayés progresseront en moyenne de 4,5% avec des variations selon le poids et le type d'envoi. Le secteur du nettoyage exclu du système des flexi-jobs, décision prise ce vendredi par le Conseil des ministres à la demande des partenaires sociaux du secteur. Syndicats et employeurs avaient déjà conclu une convention collective pour les interdire, sauf pour les pensionnés. La mesure concerne notamment le nettoyage dans les écoles, les entreprises ou les hôpitaux. En revanche, elle ne s'applique pas au nettoyage effectué dans le cadre des titres-services. L'armée va acquérir une barrière maritime destinée à protéger la base navale de Zeebruges. Le ministre de la Défense, Théo Francois.

0: c'est les prix. La Belgique a décroché sa deuxième victoire de l'ère Van Bommel et s'isole à la deuxième place de son groupe en Ligue des Nations. Après la défaite contre la France, les Diables ont bien réagi en dominant largement la Turquie grâce à un magnifique doublé de Kevin De Bruyne et au premier but de la saison de Romelu Lukaku. Score final 3-0. C'est tout pour ces informations. Merci de nous écouter.
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0: Les deux heures.
1: Bonne nuit à tous, Julie Buron pour ces informations. Après le groupe Le Tech, c'est au tour de Bpost d'annoncer une hausse de ses tarifs dès l'an prochain. À partir de 2027, envoyer une lettre coûtera plus cher. Le prix du timbre non prioritaire passera de 1,63€ à 1,77€ à l'unité. Le timbre prior augmentera lui aussi pour atteindre 2,73€. Hausse également pour les colis. Les tarifs des envois nationaux prépayés progresseront en moyenne de 4,5% avec des variations selon le poids et le type d'envoi. Le secteur du nettoyage exclu du système des flexi-jobs, décision prise ce vendredi par le Conseil des ministres à la demande des partenaires sociaux du secteur. Syndicats et employeurs avaient déjà conclu une convention collective pour les interdire, sauf pour les pensionnés. La mesure concerne notamment le nettoyage dans les écoles, les entreprises ou les hôpitaux. En revanche, elle ne s'applique pas au nettoyage effectué dans le cadre des titres-services. L'armée va acquérir une barrière maritime destinée à protéger la base navale de Zeebruges. Le ministre de la Défense, Théo Franken, l'a annoncé à l'issue du Conseil des ministres ce vendredi. Cette barrière permettra de fermer les accès aux docks des militaires et offrira une protection contre les menaces en surface et sous l'eau. Le système est modulaire et déplaçable, de quoi permettre à la Défense de déployer temporairement cette capacité sur d'autres sites. Les pays du G7 veulent agir sur les prix à la pompe. Ils ont décidé de puiser dans leurs réserves stratégiques jusqu'à 100 millions de barils de pétrole brut et de diesel au cours des 4 prochains mois. Objectif, augmenter l'offre pour tenter de faire baisser les prix. La Belgique a décroché sa deuxième victoire